0: Romains chapitre 5, verset 8. Assurément, cette parole que vous partagez autour de vous, que vous semez dans le cœur des membres de votre famille, est assez puissante pour bouleverser une vie. Même si le fruit de votre semence n'est pas encore visible, ne vous arrêtez pas. Continuez, car Dieu n'a pas dit son dernier mot. Dès le matin, sème ta semence, et le soir ne laisse pas reposer ta main. Car tu ne sais point ce qui réussira, ceci ou cela, ou si l'un et l'autre sont également bons. Ecclésias chapitre 11, verset 6. Et rappelez-vous, la grâce de Dieu est plus grande que la noirceur du péché. Une année de dévotion de Yannis Gauthier, paru aux éditions Gospel Action Production.
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1: Bonjour, bienvenue sur La Voix de l'Évangile. Le déluge, c'est le thème abordé aujourd'hui par Jacques Bazin. Mais auparavant, nous écoutons Jérémy Bénard qui nous interprète Aucun autre nom.

monde a entendu parler du déluge, mais seuls les lecteurs assidus de la Bible en connaissent la véritable histoire, qui n'est ni un mythe, ni une figure allégorique, mais qui a été en son temps une réalité. Dieu a créé les hommes à son image, c'est-à-dire parfaits, et le roi Salomon a déclaré dans le livre de l'Ecclésiaste « Dieu a créé les hommes droits, mais ils ont cherché beaucoup de détours ». Depuis Adam et Ève, les hommes se sont multipliés sur la terre, et environ 1500 ans après nos premiers parents, voici le bilan que Dieu a dressé. Livre de la Genèse, chapitre 6, versets 5 et 6. « L'Éternel vit que la méchanceté des hommes était grande sur la terre, et que toutes les pensées de leur cœur se portaient chaque jour uniquement vers le mal. L'Éternel se repentit d'avoir fait l'homme sur la terre, et il fut affligé en son cœur. » Et l'Éternel dit, « J'exterminerai de la face de la terre l'homme que j'ai créé, depuis l'homme jusqu'au bétail, aux reptiles et aux oiseaux du ciel, car je me repens de les avoir faits. » Pour que Dieu, qui est amour, parle ainsi, c'est que la situation était vraiment grave. Cependant, nous lisons au verset 8, « Mais Noé trouva grâce aux yeux de l'Éternel. » Verset 9, Noé était un homme juste et intègre dans son temps, et il marchait avec Dieu. Il ne se comportait donc pas comme le reste des hommes, car il aimait et respectait Dieu. Il avait une sainte crainte de Dieu. Et dans les versets 13 à 22, il est dit que Dieu parla à Noé et lui donna des instructions très précises. « Fais-toi une arche de bois, c'est-à-dire un bateau, et voici comment tu le feras. » Suivent tous les détails techniques, ce qui nous prouve que rien n'était laissé à l'initiative, ni à l'appréciation personnelle de Noé. Et nous ne pouvons pas obtenir le salut de notre âme, le pardon de nos péchés à notre guise, selon nos points de vue.

Je ferai venir, dit Dieu, le déluge sur la terre et tout périra. Mais j'établis mon alliance avec toi. Tu entreras dans l'arche, toi et toute ta famille, soit 8 personnes. Force est de constater que Noé a cru que tout ce que Dieu lui disait était vrai, que ce n'était ni une plaisanterie, ni une lubie, puisque le verset 22 dit « Noé exécuta tout ce que Dieu lui avait ordonné ». Et pour que cela frappe bien nos consciences et nous convainque bien qu'il faut toujours croire ce que Dieu dit et lui obéir, cette phrase est répétée intégralement au mot à mot au chapitre 7, verset 5. Sur ce premier chantier naval de l'histoire humaine, et avec 8 ouvriers en tout, peu d'outils performants, il a fallu plusieurs dizaines d'années de travail acharné. Et bien sûr, il y avait chaque jour, autour de cette œuvre, des milliers de badauds et curieux qui venaient voir cette étrange construction. Et c'est fou qu'il a réalisé. Et vous pensez bien que Noé, qui aimait Dieu, qui le craignait et marchait avec lui, ne s'est pas gêné, mais au contraire s'est empressé de leur dire le jugement qui allait s'abattre sur eux et les appeler à la repentance, à changer de conduite et à se tourner vers leur Créateur. Dans le chapitre 11 de l'Épître aux Hébreux, voici ce que nous lisons au verset 7. « C'est par la foi que Noé, divinement averti des choses qu'on ne voyait pas encore et saisi d'une crainte respectueuse, construisit une arche pour sauver sa famille. Et c'est par la foi qu'il condamna le monde et devint héritier de la justice qui s'obtient par la foi. »

faisant encore deux lectures très édifiantes. Première épître de Pierre, chapitre 3, versets 18 à 20. Christ aussi a souffert, une fois pour les péchés, lui juste pour des injustes, afin de nous amener à Dieu, ayant été mis à mort quant à la chair, mais ayant été rendu vivant quant à l'esprit dans lequel il est aussi allé prêcher aux esprits en prison, qui autrefois avaient été incrédules lorsque la patience de Dieu se prolongeait au jour de Noé pendant la construction de l'arche dans laquelle un petit nombre de personnes, c'est-à-dire 8, furent sauvés à travers l'eau. Encore, deuxième épître de Pierre, chapitre 2, versets 5 plus 9. Si Dieu n'a pas épargné l'ancien monde, mais s'il a sauvé Noé, ce prédicateur de la justice, lorsqu'il fit venir le déluge sur un monde d'impie, il sait aussi délivrer de l'épreuve les hommes pieux et réserver les injustes pour être punis au jour du jugement. Au tout début de ce message, nous avons parlé donc de ce déluge que Dieu a voulu faire venir sur la terre. Eh bien, voici la réponse qui nous vient de la bouche même de Jésus-Christ, Fils unique de Dieu, venu ici-bas il y a 2000 ans pour nous annoncer tout ce que nous devons savoir pour notre salut. Dans l'évangile de Matthieu, chapitre 24, alors que ses apôtres lui posent des questions sur l'époque de son retour pour prendre les siens avec lui, et après avoir décrit un certain nombre d'événements dont certains sont déjà arrivés et d'autres vont se produire prochainement, Jésus dira au verset 33 à 44, « De même, quand vous verrez toutes ces choses, sachez que le Fils de l'homme, donc lui, est proche à la porte. Je vous le dis en vérité, cette génération qui est la nôtre en ce début de 21e siècle, et non pas la sienne au moment où Jésus parlait il y a 2000 ans, cette génération ne passera pas que tout cela n'arrive. Le ciel et la terre passeront, mais mes paroles ne passeront point. Pour ce qui est du jour et de l'heure, personne ne le sait, ni les anges des cieux, ni le Fils, mais le Père seul. Ce qui arriva du temps de Noé, nous y voilà, attention, arrivera de même à l'avènement du Fils de l'homme. Car dans les jours qui précédèrent le déluge, les hommes mangeaient et buvaient, se mariaient et mariaient leurs enfants, jusqu'au jour où Noé entra dans l'arche, et ils ne se doutèrent de rien. C'est cela qui est grave et très actuel. Jusqu'à ce que le déluge vînt et les emporte à tous, il en sera de même à l'avènement, c'est-à-dire au moment du retour du Fils de l'homme. S'il vous plaît, chers amis, lisez chez vous tout ce chapitre 24 de l'évangile de Matthieu et tournez-vous résolument vers Jésus-Christ, cette arche merveilleuse que Dieu vous a donnée personnellement pour assurer votre salut et échapper au juste jugement qui vient bientôt.

tournons-nous vers Jésus maintenant, afin de ne pas être perdus lors de son retour, comme au temps du déluge où les hommes n'ont pas écouté les avertissements de Noé. Merci pour votre fidélité et à très bientôt.

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de ses bienfaits. Car il pardonne toutes tes offenses, te couronne d'amour et de tendresse. 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
1: Aujourd'hui, dans ma recherche de sagesse quotidienne, je vous partage une nouvelle révolutionnaire et pourtant tellement simple que vous n'allez pas y croire. Vous êtes prêts ? La voici. Vous avez de la valeur. Si, si, je vous jure. Et j'espère que d'ici la fin de cette chronique, vous en serez pleinement convaincus et que cela changera votre vie. Vous avez de la valeur. Le mois dernier, dans le cadre de mon travail, j'ai eu l'occasion de participer à l'organisation d'un événement. Le genre d'événement où tout est à créer de toutes pièces. Du programme au buffet, en passant par la liste d'invités et avec en plus toute la logistique des trajets, des horaires et de la répartition des tâches. Alors, quand on aime son travail et son équipe, c'est toujours une joie de se retrouver pour plancher ensemble sur un projet commun. Et quand en plus cela permet de voyager un peu, de découvrir de nouveaux horizons et de nouvelles personnes, c'est tout bénef. Mais même quand sur le papier tout est parfait, eh bien il y a aussi un côté un peu plus complexe. Parce que quand on met des êtres humains ensemble, chacun avec ses propres idées et sa propre histoire, chacun avec sa personnalité et ce mélange de dons uniques qui rend la personne, unique, il y a toujours au moins un moment qui fait des étincelles. Et je suis sûre que vous voyez de quoi je parle, hein, c'est le cas au travail, à l'école, dans la famille, bref, dans chaque petite portion d'humanité. Dans un groupe, c'est parfois difficile de prendre, voire de trouver sa place. On peut avoir tendance à vouloir se démarquer, redoubler de paroles et de gestes pour se sentir exister, chercher à légitimer son rôle et montrer que l'on sert à quelque chose. Ça vous arrive aussi ? C'est pas que moi alors. Oui, dans un groupe, toutes les dynamiques individuelles forment une dynamique de groupe qui ressemble à une sorte de chorégraphie relationnelle. Alors c'est beau à voir, mais certains mouvements semblent demander un peu plus d'efforts et des fois, l'effort ça fait mal. Enfin, la métaphore de la danse, c'est juste pour dire poétiquement que les relations humaines, c'est pas facile. Et ça, je m'en suis rappelée pendant ce fameux événement du mois dernier, celui que l'on a créé de toutes pièces. Mais je me suis aussi rappelé ceci. Notre identité, elle, n'est pas à créer de toutes pièces. Vous et moi, en tant qu'êtres humains, tout simplement, nous avons une valeur immense. Nous n'avons rien à faire, ni à prouver, nous n'avons pas à la légitimer, c'est tout bonnement la vérité. Nous avons une valeur immense. Comment je le sais, vous me direz, je ne vous connais même pas, je ne vous ai pas rencontré. Oui, vous, là, qui m'écoutez, vous vous appelez peut-être Pierre, Paul, Jacqueline, Guillaume ou Marie-Julie. Je peux dire avec pleine assurance, sans vous avoir rencontré, vous êtes une personne précieuse et d'infinie valeur. Alors cette assurance, je la puise dans ma foi chrétienne qui m'apprend que les femmes et les hommes ont été créés à l'image de Dieu. Et comme un artiste laisse sa patte sur son œuvre d'art, cette origine divine nous donne notre dignité. Et c'est ce qui me rappelle que, de 1, je n'ai pas besoin de me démener pour décrocher ma valeur dans mes accomplissements et mes succès, et de 2, si je n'accomplis rien du tout et que j'échoue, j'ai toujours autant de valeur en tant que personne. Parce que je suis, nous sommes, créés à l'image de Dieu. Et vous, qu'est-ce que votre vision du monde vous dit de votre identité ? Est-ce que vous pouvez y puiser la certitude que vous êtes une personne profondément, inconditionnellement, véritablement précieuse ?
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2: La question est posée pour ce podcast. Alors, elle est longue, mais je voudrais préciser que je suis accompagné de David. Bonjour, David.
3: Bonjour.
2: David, pourquoi est-ce que je te fais intervenir? Tu te présentes un instant?
3: Volontiers. Bah, on est dans mon bureau ici à l'Institut biblique de Genève. Donc, voilà, directeur ici, et un vrai plaisir d'accompagner les étudiants dans un processus de formation ici.
2: Alors justement, la question qui nous préoccupe est une question qui est en lien avec la formation. Alors, la question est un peu longue, je vais la lire et puis je vais profiter de l'expertise de mon ami David, qui est aussi mon patron quand je dois enseigner ici à l'IBG quelques semaines par an. Et je vais profiter de son expertise pour qu'il nous éclaire sur cette question. Bonjour Florent, j'ai une grande question à te poser, elle en cache plusieurs, mais avant tout je te remercie pour ce que tu fais. Je t'écoute depuis le début de Un Pasteur vous répond. Félicitations. Et j'aimerais te rencontrer un jour, ce serait avec plaisir. Je suis confronté depuis plusieurs années à une question, devrais-je faire une école biblique? Chaque fois, je me dis que non. Pourquoi? L'enseignement dispensé dans une école biblique ne devrait-il pas être donné dans les églises locales et à tous les disciples de Jésus-Christ qui désireraient être enseignés? Deuxièmement, l'église locale ne devrait-elle pas soutenir financièrement ses enseignants? Si c'est dans une école, l'enseignant doit-il être rémunéré par l'élève lui-même, à la mesure de ses possibilités, ou à la mesure d'une facture mensuelle définie par l'école? La réflexion est profonde. Hein. Je viens d'un milieu chrétien où les titres ne sont pas mis en évidence, pas de pasteur, pas de diacre, etc. Et je découvre actuellement le milieu évangélique. La confusion entre le don de pasteur et le rôle nommé de pasteur me perturbe énormément. La nécessité d'avoir fait une formation officielle pour être titré me rend si triste. Ce n'est pas une règle en soi et pourtant c'est ce que je constate. Est-ce que tout disciple n'est pas en formation par définition? Alors avec quelques-uns, nous allons à la rencontre des gens dans la rue. Les détresses spirituelles, morales, physiques, matérielles ici sont là. Je suis régulièrement confronté à de nouvelles croyances, nouvelles formes de détresse et d'autres. Mais nous avons le privilège... d'aimer Jésus. J'aime le Seigneur, j'apprends progressivement. Une sœur dans la foi commence à m'accompagner dans la lecture de la parole, une autre dans des compétences pratiques que j'ai besoin, d'autres connaissent des langues étrangères, etc. J'apprends ce que je dois, le Seigneur m'accorde les dons qu'il veut et complète nos équipes avec des personnes ayant des dons complémentaires. Pourtant, je me sens disqualifié car je n'ai pas fait école biblique, je n'ai pas de titre particulier. Mon métier est autre. Bref, j'agis, car je suis convaincu de devoir le faire, mais je me sens souvent illégitime. Est-ce normal? J'aimerais tellement plus que jongler difficilement entre les facettes de ma vie. Ne pas devoir prouver qui je suis à l'Église, car je ne suis qu'une femme graciée de son péché qui désire que d'autres découvrent cette grâce et reçoivent la vie. Comme tu le vois, je me sens perdu entre ce que je suis, ce qui me définit et la manière dont on me voit. N'avons-nous pas assez d'exemples bibliques pour savoir que Dieu choisit simplement chacun et demande à ses disciples d'être en formation jusqu'à la fin? En espérant que tu trouves comment formuler une ou deux courtes questions à partir de cela, reçois mes salutations fraternelles. Alors, écoute, j'espère que tu as suivi avec attention toutes les questions qui ont été posées. D'abord, je te remercie beaucoup parce que c'est vraiment important aussi que tu exprimes ces frustrations puis que tu poses la question avec pas mal de tiroirs sur les aspects que tu évoques. Alors, David, tu es directeur d'un institut biblique. Est-ce qu'il faut faire un institut biblique pour servir dans l'Église?
3: Non, bien sûr que non. Heureusement que non. Hein.
2: Okay.
3: Non, non, comme elle a bien dit, hein, on est tout disciple appelé à une vie de formation. Disciple veut dire étudiant, entre autres, de suivre Jésus, d'être étudiant, d'être en croissance tout le temps, et non, on n'a pas besoin de faire un institut biblique pour servir. Je pense qu'on a... En fait, on aime bien que les étudiants qui viennent ici, ils avaient déjà une expérience dans l'église de service.
2: Donc, une fille comme celle-ci, qui a pas mal d'expérience un peu d'évangélisation de rue, de développement, tu la prendrais comme étudiante?
3: Oui, ça c'est encore autre chose. Oui, je pense que la formation biblique a toute une valeur extraordinaire, mais oui, c'est pas une obligation.
2: On va y venir, oui. Mais donc, on peut tout à fait être disciple et avoir non seulement un engagement, mais en plus que cet engagement soit pertinent.
3: Absolument.
2: C'est pas obligatoire, l'école biblique.
3: Non, pas du tout. Ouais. D'ailleurs, on a eu des gens qui ont passé par les instituts, qui sont beaucoup moins engagés, qui n'est pas passé par un tel parcours.
2: Bah alors, à quoi ça sert de faire un institut biblique?
3: Je pense, c'est plusieurs choses, mais je pense que si le don que Dieu nous a donné sont tellement précieux, je pense que si on a l'occasion de mettre du temps à part pour faire fructifier, pour être équipé. J'aime bien cette phrase, on forme les appelés, on n'appelle pas les former. C'est-à-dire que Dieu, c'est Dieu qui donne finalement les dons, l'appel. Un institut biblique ne peut pas faire ça. Mm-hmm. Ce n'est pas juste de faire un parcours et tac, on est prêt pour le ministère. On sait bien, le ministère, c'est une question de cœur, c'est une question d'amour, c'est une question de maturité spirituelle. On voit même dans les épîtres pastorales à quel point les critères pour un ancien ne sont pas des formations dans un institut, mais c'est une question principalement de caractère avec la capacité d'enseigner. Donc, je pense si on a l'occasion de mettre du temps à part. Je pense plusieurs choses. De passer du temps dans un institut, ça permet d'avoir du temps, de consacrer du temps à l'étude qui est quand même plus facile que dans une vie active dans une église. Et effectivement, c'est magnifique que les églises proposent des formations au sein de l'église, mais c'est difficile d'avoir la même ampleur que de consacrer du temps dans un institut biblique avec les hommes et les femmes qui ont consacré leur vie à l'étude de la parole. Moi, j'étais beaucoup touché, pas seulement par les enseignements, mais par la connaissance des hommes et des femmes qui ont consacré leur vie à vraiment une étude. Et puis l'aspect communautaire, d'être avec d'autres étudiants. Il y a une dynamique, on est là, on a le même projet. Et je pense que les choses, on peut pas les trouver de la même manière hors un institut public. Donc si on a l'occasion, quel privilège. C'est un privilège. Ce n'est pas une obligation, je pense que ce n'est pas la bonne manière de voir les choses, mais un privilège. Et si quelqu'un a l'occasion, pourquoi pas la saisir?
2: Ouais. Alors, quelles seraient les valeurs ajoutées, en quelque sorte, pour quelqu'un qui est engagé déjà, qui a un ministère qui semble formidable, qui porte des fruits, quelle serait la valeur ajoutée de venir passer une année? Alors, tu l'as évoqué, hein, il y a la notion de communauté, où on va un peu se frotter les uns aux autres, donc c'est compliqué, on va voir des aspérités du caractère. Mais on retire quoi quand on prend une formation comme ça, en plus de ce que tu nous as dit là?
3: On quand même rassemble les enseignants. Ici à l'IBG, on rassemble pour la première année, on a une bonne, entre une trentaine et une quarantaine de cours avec des professeurs qui sont quand même spécialisés. Ils avaient travaillé des sujets et certains avec une grande expérience à la fois pratique, mais aussi ils ont bien travaillé le sujet en termes de connaissances. Et là, on les regroupe ici et c'est magnifique. Il y a quand même, parfois, on est en réaction. On pense que okay, la connaissance peut donner l'orgueil et du coup, on va être anti-intellectuel et je pense que c'est faux. La Bible, elle nous appelle à avoir une bonne connaissance qui produit l'humilité, mais quand même une vraie connaissance et on a vraiment besoin des connaissances solides et fondées. Et dans un lieu de formation, on va rassembler les professeurs qui sont des dons et qui sont des connaissances capables de vraiment donner un niveau d'enseignement plus élevé que ce qu'on trouve dans une église.
2: Oui, parce que dans une église, on peut avoir beaucoup de bonne volonté et des formations qui sont conséquentes, quand même, et qui ne sont pas spécialisées.
3: Oui, ou plutôt, on a une personne dans une église qui est très spécialisée dans un domaine, mais c'est quand même compliqué d'être spécialisé dans plusieurs domaines. Et la Bible est riche, c'est une bibliothèque de livres. L'Ancien Testament, le Nouveau Testament, l'histoire. Et moi, quel privilège de pouvoir voir les profs rassemblés dans un endroit et de pouvoir apprendre comme ça.
2: Mais c'est intéressant ce que tu dis parce que parfois on utilise l'image des apôtres, ils n'ont pas fait de formation et Dieu les a utilisés. Mais en fait, c'est mal formulé quand on le dit ainsi. Tu dirais quoi? Les apôtres n'ont pas fait de formation?
3: Ah, si, ils étaient formés avec Jésus.
2: Hein. Ah oui, déjà, ils ont fait combien de temps?
3: 3 ans.
2: 3 ans après, de formation.
3: Les 40 jours après la résurrection, c'était un temps, je pense, très important de formation intensif.
2: Oui. Ouais. Puis on voit que l'apôtre Paul avait une particularité. Il a quand même fait toute sa formation dans un contexte rabbinique où il était solidement ancré dans l'écriture et les traditions rabbiniques. Et Dieu l'a utilisé ensuite pour porter l'évangile à toutes les nations, ou pour affermir ou définir l'évangile dans le contexte de toutes les nations. Et toute la formation acquise a été mise au bénéfice de son engagement missionnaire. Donc on peut avoir différents appels et ce n'est pas nécessaire de faire un institut biblique, c'est certain. Mais ça vaut la peine de se dire que si l'on est en mesure de faire des progrès, comme Paul l'exhorte à Timothée, que tes progrès soient évidents pour tous, et que l'on puisse concentrer l'expertise de différents individus dans un institut biblique, ben ça peut être, ça peut être vraiment, vraiment bénéfique. Alors tu connais le paysage francophone quels sont les instituts bibliques qui existent? Je sais qu'on n'en a pas parlé avant, mais évidemment, il y a l'Institut biblique de Genève où j'enseigne, où tu es le directeur. Il n'y a pas que. Il n'y a pas que ça.
3: Tout à fait, oui. On est très content d'avoir une diversité dans le paysage évangélique. Il y a ici, il y a IBG, il y a l'Institut biblique de Nogent, en région parisienne. Il y a l'Institut biblique de Bruxelles, à Bruxelles, anciennement l'Institut biblique belge. Il y a HET Pro, la haute école de théologie en Suisse, Saint-Léger. Il y a ensuite des facultés, la faculté Jean Calvin, oui. Aix-en-Provence, on a la faculté de Vaux-sur-Seine. Qu'est-ce que j'ai oublié?
2: Algrange, peut-être?
3: Algrange.
2: Oui, l'Institut biblique d'Algrange. Alors, ça veut dire qu'il y a, il y a plusieurs options, plusieurs possibilités. Comment on pourrait choisir un institut biblique avec cette offre aussi diversifiée? À part l'IBG, bien sûr.
3: Tu commences avec l'IBG, non? C'est ma question. Hein, moi-même, hein, ce n'était pas simple. Hein, j'ai beaucoup prié, j'ai beaucoup demandé conseil. Je pense qu'une très bonne chose à faire, c'est de visiter, de rendre visite, d'aller dans les journées portes ouvertes, voir de près. Parfois, on a une image d'un institut, mais ce n'est pas tout à fait juste. Venir parler avec les étudiants, expérimenter la situation. Je pense que le conseil d'un pasteur, je pense que c'est peut-être un pas de recul. Que ce ne soit pas uniquement juste un projet personnel. Je pense que c'est bien de discuter avec les anciens, de discuter avec le pasteur, de voir, voilà, j'ai ce désir, comment je peux être bien accompagné, comment l'Église voit chez moi des dons, et est-ce que chez moi, j'ai un profil qui correspond bien à une sorte de formation. On a des formations qui sont nettement plus académiques, et d'autres qui sont un accent un peu plus sur la pratique, et je pense qu'il y a une question aussi de profil, qu'est-ce qui correspond le mieux pour faire fructifier. Et je pense qu'il ne faut pas oublier, c'est, comme dit, ce n'est pas un projet personnel. Dieu nous a donné des dons pour être au service de l'Église. Donc, même un projet de formation, ça doit être fait par amour pour Christ, pour l'Église. Et de dire, moi, je ne suis pas là pour moi. Je suis là pour être mieux équipé, pour aimer mon prochain, aimer mon Église. Et on le sait, un enseignement de qualité, ça aide. Et c'est finalement une preuve d'amour de la part des prédicateurs qui a pris le temps de bien travailler, de bien se former, pour ensuite mieux aimer Christ et l'Église.
2: Ok. Bon, j'espère que ça t'a édifié, en tout cas, répondu une partie de ta question sur le thème de l'engagement et de la formation. C'est très bien si tu es formé dans le contexte de ton église locale, c'est très bien si tu continues de grandir, si tu lis des livres, si tu t'entoures d'hommes et de femmes sages qui sont capables d'évoquer avec toi les éléments centraux et essentiels de l'écriture. On n'a pas besoin de réinventer la roue, donc il faut aussi profiter de la sagesse d'autres personnes qui sont, par leurs écrits ou par leurs contributions, permettent de faire un pas de plus. Il n'y a aucune anxiété à avoir dans ton service parce que tu n'as pas fait une école biblique. Mais si dans ton cœur, il y a une passion qui devient, et je le sens un peu, cette frustration, et s'il y a dans ton cœur cette instabilité qui te dit, mais j'ai envie de donner plus de ma vie à ce qui vraiment me tient à cœur, le partage de l'évangile, l'accompagnement des gens, le discipolat peut-être, tu peux imaginer de faire un pas de plus rapidement par le biais d'un institut biblique. Mais comme l'a dit David, l'église locale est fondamentale, les avis de ceux qui te connaissent sont fondamentaux. La visite et la visite de ces lieux, la réflexion et la prière nous conduiront, j'en suis sûr, à un choix. Et il n'y a pas de choix parfait, il n'y a aucun institut biblique parfait. Je sais que David sera d'accord avec moi. Parce que c'est toujours réalisé par des hommes imparfaits. Mais ça peut être un élément de contribution qui te permettront peut-être de faire un pas de plus. L'essentiel n'est pas d'avoir une tête bien remplie, mais de porter du fruit. Et porter du fruit, c'est une communion plus proche avec Christ qui nous oriente sur les chemins de l'engagement. En tout cas, David, merci beaucoup d'avoir pris le temps de répondre à cette question. Il y a un autre aspect de la question qui reflète plus l'engagement pastoral et les titres. Ça, c'est une autre question pour un autre épisode. Merci, j'espère que cela t'a aidé dans ton cheminement. Au revoir, David.
3: Merci beaucoup.
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1: Une minute, s'il vous plaît, merci d'être avec nous pour ce rendez-vous. Vous avez remarqué que ben oui, les jours diminuent, la nuit s'approche et nous avons dans nos villes des lampadaires. Eh bien moi je me souviens, lorsque j'étais enfant, on avait des réverbères à gaz. On n'en rencontre plus du tout aujourd'hui, sauf dans certains parcs historiques. Et il y avait des allumeurs de réverbères. D'ailleurs, il y a des chansons là-dessus écrites dans ces années-là. C'est que dans chaque réverbère, qui brûlait en permanence, il y avait une petite flamme de gaz. On appelait ça une veilleuse. Et à la tombée de la nuit, il suffit, en un point central, d'ouvrir le robinet. Donc il y avait l'allumeur de réverbère qui venait tourner et hop, on avait de la lumière dans la rue. On voit bien qu'à toutes ces lumières, il y avait une condition, c'est que la veilleuse ne s'éteigne jamais et qu'on puisse compter sur cette petite flamme. Sinon, c'était la nuit, une petite veilleuse. Remarquez, c'est vrai pour votre chauffe-eau, hein, petite veilleuse. Il y a bien des pensées hautes et importantes qui arrivent jusqu'à nous, mais qui ne s'allument pas et qui n'illuminent rien dans nos vies parce qu'elles ne trouvent pas en nous une petite flamme. Même des pensées de Dieu, il faut veiller sur la veilleuse. Et d'ailleurs, c'est tout le message de l'Évangile. Jésus a dit, ce que je dis, je le dis à tous, veillez. Veillez et priez, afin de ne pas tomber en tentation. Veillez et priez, car vous ne savez pas le jour où le Fils de l'homme vient. Alors, oublions les réverbères, les allumeurs de réverbères, ayons une petite flamme qui s'appelle la foi, sur laquelle Dieu va souffler et va embraser notre vie. À demain.

0: Jeudi 4 juin. Priez l'un pour l'autre. La fervente supplication du juste peut beaucoup. Épître de Jacques, chapitre 5, verset 16.
1: La prière d'un chirurgien. Étienne est chrétien, il croit en Jésus-Christ. Ces jours-ci, il est très fatigué, mais souhaite tout de même se rendre à une réunion où il est attendu. Là, il s'affaisse, épuisé. On le transporte en ambulance au centre hospitalier le plus proche. Les médecins constatent la gravité de la situation et décident, après quelques jours de soins intensifs, d'une opération cardiaque. Étienne subit l'intervention. Tout se passe bien et le lendemain, il apprend avec saisissement que pour cette opération, son chirurgien avait prié pour lui. Il s'ensuit de très beaux moments de communion chrétienne et de multiples actions de grâce pour cette exceptionnelle rencontre. Un Christ vivant et la foi en sa miséricorde, voilà un lien solide entre des chrétiens dans des situations parfois très inattendues. Cet événement nous interpelle, nous qui croyons en Jésus-Christ. Est-ce que je prie pour toutes les personnes que je rencontre, dans mon travail comme dans les contacts du quotidien? L'apôtre Paul demande à tous les chrétiens de faire des supplications, des prières, des intercessions, des actions de grâce pour tous les hommes. 1er Épître à Timothée, chapitre 2, verset 1. Bien sûr, nous pouvons prier pour nos frères et sœurs dans la foi, mais l'apôtre nous demande plus. Il nous demande de prier pour tout le monde. Pour les personnes que nous connaissons, comme pour celles que nous ne connaissons pas. Celles qui nous aiment et que nous aimons, comme celles qui ne nous aiment pas. Imitons le Seigneur Jésus qui, avant le reniement de Pierre, lui a dit « Moi, j'ai prié pour toi. » Évangile de Luc, chapitre 22, verset 32.
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1: Psaume 131. Cantique des degrés. De David. Éternel, je n'ai ni un cœur qui s'enfle, ni des regards hautains. Je ne m'occupe pas de choses trop grandes et trop relevées pour moi. Loin de là, j'ai l'âme calme et tranquille, comme un enfant sevré qui est auprès de sa mère. J'ai l'âme comme un enfant sevré. Israël, mets ton espoir en l'Éternel, dès maintenant et à jamais.
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1: Voici sa parole pour aujourd'hui.
2: Jeudi 4 juin. Une vie simple et droite. Conduis-moi dans le sentier de la droiture. Psaume chapitre 27, verset 11. Après le massacre du lycée de Colombines, il y a quelques années aux États-Unis, l'un des étudiants lut ces mots à la cérémonie de commémoration. Ils vous feront réfléchir. Le paradoxe de notre époque, c'est que nous avons davantage de facilité, mais moins de temps. Davantage de diplômes, mais moins de bon sens. Davantage de connaissances, mais moins de jugement. Davantage d'experts, mais moins de solutions à nos problèmes. Nous avons augmenté nos biens matériels, mais réduit nos valeurs. Nous avons appris à bien gagner notre vie, mais pas à vivre une vie pleine de sens. Nous avons marché sur la lune, mais nous ne connaissons pas nos voisins. Nous avons purifié notre atmosphère, mais nous avons pollué nos âmes. Notre époque est pleine de grands hommes au caractère mesquin, de compagnies amassant de larges profits, tandis que les relations stables entre humains disparaissent. Une époque où tout est devenu factice et éphémère, telle une devanture de vitrine bien achalandée, cachant un magasin vide. Aujourd'hui, si vous voulez quitter la routine de votre vie sans lendemain, examinez à nouveau celle de Jésus. Il s'en tenait toujours à l'emploi du temps qu'il s'était fixé, sans dévier des choix qu'il s'était donnés, ni s'en excuser auprès de quiconque. Il maintenait un équilibre entre son travail et son repos, entre sa consécration à Dieu et ses devoirs envers les autres. Il ne demandait jamais la permission à autrui avant de s'isoler loin des foules. Il refusa toujours de se laisser égarer par des occasions tentantes qui auraient gaspillé son temps et son énergie. Pourquoi ? Parce qu'il était serviteur de Dieu, pas esclave de ceux qui l'entouraient. Pensez à cela.
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1: Voyez plus loin. Non, nous exposons la sagesse de Dieu secrète jusqu'à présent et qui demeure cachée au monde. Dieu l'avait préparée avant le commencement du monde en vue de notre gloire. 1 Corinthiens 2, verset 7. Voyez plus loin que le quotidien et pensez à la récompense que Dieu vous réserve au ciel. Le Seigneur a déjà écrit la fin du livre. Elle promet une bonne nouvelle pour ceux qui placent leur foi en Jésus. Même si vous vivez jusqu'à 100 ans et devez affronter des épreuves chaque jour de votre vie, vos difficultés du moment, affirme Paul, produisent pour vous un poids de gloire éternelle qui dépasse de loin toutes les afflictions présentes. Voir 2 Corinthiens 4, versets 7 à 8. Gardez les yeux fixés sur la ligne d'arrivée et non sur la confusion ambiante.
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Bienvenue au starter du jour pour bien démarrer sa journée. Aujourd'hui, quand le Saint-Esprit agit, tout peut changer. Je crois vraiment à cette réalité puissante. La Bible nous dit dans le livre des Actes, après que le Saint-Esprit ait été répandu sur les corps, Actes chapitre 2, la Bible nous dit que l'apôtre Pierre s'est levé, descendu dans la rue, et là, devant une foule de milliers de personnes, a prêché la parole de Dieu avec force, avec audace, avec assurance, et des milliers de personnes ont donné leur vie à Jésus. Et quel témoignage glorieux et puissant, surtout lorsqu'on sait qui était Pierre autrefois. Pierre, à la base, s'appelait Simon. Et lorsque Simon a été amené à Jésus, Jésus a dit un jour il sera appelé Pierre. Et là, il y a eu tout un processus et nous le voyons à travers les évangiles. Nous voyons parfois il s'appelle Simon, parfois il s'appelle Pierre, parfois il s'appelle Simon-Pierre. Et il y a toujours un peu, et ça représente vraiment la vie de l'apôtre Pierre. Une fois c'est Simon, c'est qui il était autrefois. Un jour c'est Pierre, celui qui est en devenir. Une fois c'est juste Simon, une fois c'est juste Pierre, une fois c'est Simon-Pierre, etc., etc. Mais il y a eu un changement et un grand mais. C'est que le jour de la Pentecôte, et vous pourrez étudier ça dans la Bible lorsque j'avais fait un travail majeur là-dessus, lorsque j'étais à l'école biblique, et j'ai vraiment été béni parce que j'avais pris l'apôtre Pierre comme référence pour faire un travail majeur sur une matière bien précise. Et je me suis aperçu de cette réalité puissante, c'est que si durant les évangiles, Simon, on l'appelle une fois Simon, une fois Pierre, après le jour de la Pentecôte, c'est-à-dire après Actes au chapitre 2, le nom de Simon disparaît quasiment. Maintenant, c'est tout le temps l'apôtre Pierre. Et c'est comme ça que Simon est devenu Pierre, parce qu'il y a eu cette réalité dans Actes au chapitre 2. À un moment donné, le Saint-Esprit est survenu sur lui. Il a été baptisé, immergé, plongé dans la vie de l'Esprit. Et ce gars qui, quelques jours auparavant, reniait Jésus, n'était pas capable de tenir tête à une simple servante qui l'accusait de connaître Jésus, et c'est là où il a renié Jésus. La Bible nous dit que là, maintenant, devant des milliers de gens, il est capable, avec assurance, d'affirmer en qui il croit. C'est quoi la différence entre les deux? Bien sûr, il y a eu la maturité, mais il y a surtout eu un déclic, le jour de la Pentecôte, le jour où il a été rempli et visité par l'Esprit de Dieu. Et je crois que dans nos vies, tu as besoin, j'ai besoin, l'Église a besoin d'être rempli du Saint-Esprit afin d'avoir cette assurance, afin d'avoir cette force de pouvoir communiquer, partager la parole de Dieu avec autorité et avec puissance, de déclarer qui est Jésus dans nos vies. Que le Seigneur te bénisse, que le Seigneur t'encourage. 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Et à bientôt les amis. Bye bye.

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365, une année de dévotion de Yannis Gauthier. Une parole qui porte du fruit. Dieu a tant aimé le monde qu'il a donné son Fils unique afin que quiconque croit en lui ne périsse point mais qu'il ait la vie éternelle. Jean chapitre 3 verset 16. Yannis, il y a quelques années, un chauffard ivre a percuté la voiture de mon épouse qui était avec notre petite fille et elles sont mortes sur le coup. À partir de cet instant, la vie pour moi s'est résumée au slogan « Ni Dieu ni maître ». Et à force de vivre ainsi, je me suis retrouvée dans cette prison. Aujourd'hui, après avoir entendu l'évangile, je n'arrive pas à décrire ce qui vient de se passer dans mon cœur, car je suis bouleversée par le message. Oui, Dieu m'a parlé et je viens de lui confier ma vie. Désormais, il est mon maître et je vais le suivre. Quelqu'un a dit un jour que si Dieu a une faiblesse, c'est l'amour, parce qu'il ne peut pas s'empêcher d'aimer ses enfants. Mais Dieu prouve son amour envers nous, en ce que lorsque nous étions encore des pécheurs, Christ est mort pour nous. Romains chapitre 5, verset 8. Assurément, cette parole que vous partagez autour de vous, que vous semez dans le cœur des membres de votre famille, est assez puissante pour bouleverser une vie. Même si le fruit de votre semence n'est pas encore visible, ne vous arrêtez pas. Continuez, car Dieu n'a pas dit son dernier mot. Dès le matin, sème ta semence, et le soir ne laisse pas reposer ta main. Car tu ne sais point ce qui réussira, ceci ou cela, ou si l'un et l'autre sont également bons. Ecclésiaste chapitre 11, verset 6. Et rappelez-vous, la grâce de Dieu est plus grande que la noirceur du péché. Une année de dévotion de Yannis Gauthier, paru aux éditions Gospel Action Productions.

0: Pour moi, l'église, c'est ça. Souvent, les gens, ils ont une idée d'un bâtiment, une chapelle, une cathédrale. Mais le mot église, en grec, c'est ecclesia, qui veut dire assemblée de personnes. Quand les gens disaient qu'ils allaient à l'église, en fait, ils disaient, on va se retrouver entre nous. Regardez comme ils sont beaux. Les différentes cultures, les différentes générations, les différents métiers. Il n'y a que dans l'église qu'on peut trouver une telle diversité. En fait, l'église, c'est une famille. Avec toutes les difficultés qu'elle peut avoir, mais aussi toutes ses joies et ses victoires. Je pense qu'il faut déconstruire l'idée culturelle qu'on a de ce qu'est une église. C'est principalement une famille.
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Excellente matinée à l'écoute de la Radio de la Vie, Radio Évangile 66 sur le 88.7 MHz à Perpignan et dans la plaine du Roussillon, le 103.4 si vous êtes en Cerdagne et en Cap-Cir. Sandra Kwame qui vient de vous chanter « Mon cœur le reconnaît », un chant plein de joie et d'espérance. Et comme le dit la parole de Dieu, « Cherchez l'Éternel et vous vivrez ». Amos chapitre 5 verset 6. Au programme à 8h40, nous retrouvons Réflexion faite avec Christine Raymond. Elle recevra aujourd'hui un réfugié, migrant, réfugié en Suisse. Ce sera son témoignage. Un parcours difficile, mais accompagné bien sûr de la grâce de notre Seigneur.

Elle s'appelle Ursula, elle vient de vous chanter Tarmac et c'est son tout premier single. Nous continuons avec Amanda Malella et Joël Mbenza qui vont vous chanter Validé, un titre qui nous rappelle qu'il est important de venir demander à notre Seigneur toute validation, toute approbation, voilà, de sa part dans nos vies. Amanda Malella, tout de suite sur la radio de la vie.

0: On l'appellera Hakim, tout simplement. Comme des centaines d'autres, il a fui son pays par crainte de représailles de la part du gouvernement dont il dénonçait les abus de pouvoir. Réflexion faite, quelles que soient les raisons qui l'ont poussé à s'exiler, il s'avère que Hakim se trouve maintenant depuis plusieurs années en Europe, en Suisse précisément. Le jeune homme a persévéré pour trouver du travail et s'intégrer dans la société helvétique malgré les difficultés quasiment insurmontables. Nous avons recueilli son témoignage dans le cadre d'une action de sensibilisation aux personnes migrantes mise en œuvre par le mouvement Stop Pauvreté.
1: Quand je suis arrivé à Genève, je ne connaissais personne. Ils m'ont trouvé quelqu'un qui vient du même pays que moi. Et je lui ai expliqué mon problème. Il m'a fait comprendre que la seule solution, c'est d'aller demander l'asile. Et pour moi, c'était la première fois dans ma vie d'entendre le nom asile. Pendant une année, j'étais bénévole dans une association. Je n'étais pas payé, mais ça me permettait d'être occupé et puis de passer ma journée sans penser à mes soucis, quoi. Ma demande d'asile a été rejetée. Mais pendant ce temps, j'ai eu des gens qui m'ont proposé en disant « Écoute, Hakim, le seul travail que tu peux faire, il vient faire comme nous, il vient vendre la drogue. Parce que c'est le seul travail que les sans-papiers peuvent faire sans problème. » Et j'ai toujours dit « Non, je ne ferai pas ça. Je sais que je peux faire mieux que ça. » Maintenant, ça fait plusieurs années que je travaille officiellement. J'ai un contrat de travail déclaré. Mais malheureusement, je n'ai toujours pas de papier. Ce qui est difficile pour moi, c'est de participer comme tout citoyen normal dans ce pays et ne pas pouvoir avoir le papier. C'est de payer mes impôts, comme tout le monde, et être toujours sans papier. Et c'est d'avoir aussi toujours le peur dans le ventre. Même pour aller au boulot, j'ai toujours peur. Mais ce que je voulais dire, c'est de penser à des gens comme moi qui travaillent, qui ne font pas de délits dans ce pays, et qui participent aussi à plusieurs choses dans ce pays. La situation en général est qu'il y a des gens qui nous usent sans nous connaître, ou bien qui me usent sans me connaître. Il y a des gens à me voir et me disent « Mais ceux-là, ils sont là pour profiter de la Suisse, c'est des tours. » Alors que non, bien sûr qu'il y a des gens qui profitent de la Suisse. Bien sûr qu'on ne peut pas faire la différence entre tous ces gens-là. Mais on doit savoir que parmi tout ce beau monde, il y a des gens qui sont honnêtes et dignes, qui méritent de rester en Suisse. Je ne parle pas seulement pour moi, mais je parle pour beaucoup de gens qui n'ont pas eu la chance d'être devant votre caméra. Je parle pour les sans-voix.
0: Hakim veut garder espoir. Il s'appuie sur sa foi en Dieu, malgré l'incertitude engendrée par son statut de sans-papiers.
1: J'ai cette impression que Dieu m'abandonne, que Dieu ne fait rien pour moi. Mais d'un côté, je suis conscient que Dieu prend soin de moi. Parce qu'il m'a permis d'avoir du boulot, de survenir à mes besoins et d'être toujours en bonne santé. Mais de l'autre côté, je prie tous les jours pour que ma situation puisse changer, mais il n'y a rien qui bouge. Mais je me demande, mais pourquoi Dieu n'intervient pas? Pourquoi il ne fait rien pour moi, pour changer ma situation actuelle? On dit que là où le maître de l'homme s'arrête, c'est là où le maître de Dieu commence. Je sais qu'il peut tout faire, rien n'est impossible pour lui. Mais pourquoi jusqu'à présent, il n'y a pas de changement? Mais je crois, on dit que la foi, c'est de croire sans voir. Et de persévérer, c'est ce que je fais tous les jours. Mais ça dure des années et c'est difficile de plus en plus.
0: Voilà pour le témoignage de Hakim, un travailleur sans papier peut-être, mais pas sans voix ni sans foi. 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

Amen, un Dieu qui ne change pas, un Dieu fidèle, un Dieu sur qui nous pouvons nous appuyer, lui qui désire le meilleur pour chacun de nous. Et c'était bien sûr Jérémy Bénard et Sébastien Corne qui nous ont chanté « Tu ne changes pas ». 8h57, prochain rendez-vous avec Sandra Duby pour ses perles. Elle va nous donner le chemin pour trouver le bon conjoint. Quelle est donc la meilleure des méthodes? C'est à 9h sur la radio de la vie. Tout de suite, on écoute l'École Pierre qui nous chante « Couleur pamplemousse ».

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2: Salut les amis, j'espère que vous allez bien. Aujourd'hui, je vais vous parler de comment trouver son conjoint. Donc c'est pour les jeunes, mais c'est aussi pour les moins jeunes, parce que vous avez remarqué qu'il y a beaucoup de divorces, beaucoup de remariages. On peut faire des sacrées erreurs, et puis il faut essayer de ne pas les refaire. Donc trouver son conjoint, c'est quelque chose qui devrait être simple en fait. Déjà, il faut comprendre que trouver son conjoint, trouver son partenaire de vie, j'aimerais dire, ça ne doit pas être motivé uniquement par les sentiments. Et puis, comme on construit en général dans le désordre, dans le monde, on construit dans le désordre. On commence par le corps, genre, elle est belle, il est beau, on se saute dessus. Puis après, on commence à discuter, de voir si on a des points communs. Et puis après, peut-être, on essaie de voir si on a une foi commune. C'est le désordre total. Parce que c'est comme faire alliance avant même de connaître la personne avec qui on va faire alliance. Quand tu choisis de vivre avec une personne toute ta vie, les sentiments, le coup de foudre, ça va jamais suffire. D'ailleurs, le coup de foudre, ça dure 2 ans maximum. Donc, si tu bases toute ta vie là-dessus, ça va pas fonctionner. Et puis, le coup de foudre, ça fait pas, en général, il va être activé par la personne qui a les mêmes blessures que toi. Avoir des sentiments, c'est clair, mais le coup de foudre, c'est pas la même chose. Des fois, c'est un amour obsessionnel, c'est pas de l'amour, en fait. C'est plus, parfois, un trouble psychiatrique. Que de l'amour véritable. Donc déjà, c'est important de savoir c'est quoi l'amour vrai. L'amour, c'est une décision, l'amour, c'est plein de sagesse, l'amour, c'est plein de respect, l'amour, c'est plein d'intelligence, l'amour, ça doit matcher. Donc première chose, pour choisir ton conjoint, tu dois choisir le sexe opposé. Pourquoi faut choisir le sexe opposé? Dans Marc 10, au verset 6 à 8, « Mais au commencement de la création, Dieu fit l'homme et la femme. C'est pourquoi l'homme quittera son père et sa mère et s'attachera à sa femme, et les deux deviendront une seule chair. Ainsi, ils ne sont plus deux, mais ils sont une seule chair. » Ça, c'est le plan de Dieu, d'accord? Qu'un homme, ça match avec une femme. D'ailleurs, physiquement, c'est le cas. Et Dieu créateur, il sait mieux que n'importe qui d'autre pourquoi sa création est faite. C'est lui qui l'a chéri, c'est lui qui l'a pensé, c'est lui qui l'a aimé, c'est lui qui l'a créé. Il sait pourquoi il l'a créé. Donc si tu veux savoir comment ça fonctionne l'amour, demande à Dieu, c'est lui le créateur de l'amour. Si tu veux savoir comment fonctionne la sexualité, demande à Dieu, c'est lui qui l'a inventé. Il sait quel est l'ordre qui doit prendre place pour que la sexualité, ce soit une bénédiction et pas une malédiction. C'est pour sécuriser le grand trésor. Et comme la sexualité, c'est un grand trésor qui ne devrait être donné que dans le cadre de l'alliance, tellement c'est un trésor, qu'il faut que les partenaires se soient engagés à vie pour pouvoir le partager. Choisir la personne du sexe opposé, c'est comme des chaussures, vous savez. Quand on choisit son conjoint, c'est comme il faut choisir chaussure à son pied. Et si tu choisis 2 chaussures de droite, ça ne va pas le faire. Tu vas te faire mal au pied, tu ne vas pas pouvoir marcher. Ensuite, il faut que tu partages la même foi. Parce que si on considère qu'il faut faire les choses dans l'ordre, eh bien on va faire d'abord l'esprit, après l'âme et après le corps. Donc tu me suis? L'esprit, c'est que tu dois partager la même foi. Là, si j'ai une chaussure à talons, je ne vais pas choisir une chaussure plate. Donc je vais choisir les mêmes chaussures, le même type de chaussures. Il faut que je partage ma même foi, parce que ma foi, elle oriente toute ma vie en fait. Comment je vais éduquer mes enfants, quel lieu je vais choisir pour vivre, quelle est ma vision de la vie, quelle est ma vision de l'amour, quelles sont mes valeurs. Tout ça s'inscrit dans la foi. Donc si tu ne partages pas tout ce système de valeurs absolument fondamental, et puis la volonté de transmettre selon ces valeurs, et ben, à un moment donné, ça ne va pas fonctionner si tu ne partages pas cette foi. Ça ne suffit pas, parce que des fois, tu as des gars qui font genre semblant d'être chrétiens, de lire leur Bible pour pouvoir avoir telle ou telle femme, et puis une fois qu'ils sont mariés, il n'y a plus de foi, il n'y a plus rien. Donc observe ton conjoint, pas dans des temps de dating où tu es seul à seul avec lui, mais tu dois déjà apprendre à connaître la personne avant de lui révéler ton amour, avant de lui partager tes sentiments. Et puis des fois, tu peux sentir qu'à la même fois, ça match à fond, mais tu n'as pas encore les sentiments. Et ça ne veut pas dire que ça ne va pas être ta femme ni ton mari. Parce que c'est Dieu le faiseur de mariage et c'est lui qui va te montrer quelle est ta femme, quel est ton mari. Mais il peut te la montrer avant de te donner les sentiments pour elle ou pour lui. Ça, c'est important de savoir. Donc d'abord, ça doit matcher au niveau de la foi. Ensuite, c'est 2 Corinthiens 6, 14. Ne vous mettez pas avec les infidèles sous un joug étranger, car quel rapport y a-t-il entre la justice et l'iniquité? Ou qu'y a-t-il de commun entre la lumière et les ténèbres? Quel accord y a-t-il entre Christ et Bélial? Ou quelle part a le fidèle avec l'infidèle? Bien réfléchir, bien te poser, parce que tu orientes toute ta vie. Et toute ta vie, en fait, c'est l'appel de Dieu sur ta vie qui est en jeu aussi. Troisième point, premier, sexe opposé, deuxième, la foi. Donc là, tu vois, si t'as pas la même taille de chaussure, ça va pas le faire. Bon là, il faudrait que j'aie la même chaussure, mais pas la même taille, d'accord? Parce que t'as déjà matché au niveau de la foi, donc ça ressemble à la même chaussure, mais c'est pas la même taille. Ça veut dire que tu dois matcher au niveau de l'âme, tu dois avoir les mêmes aspirations, les mêmes passions. Ça doit être ta meilleure amie, ton meilleur ami en fait. Partir à l'aventure ensemble, tu dois partager la plupart des choses que tu aimes, auxquelles tu aspires, tu dois partager, tu dois matcher, absolument matcher. Et puis une fois que ça matche au niveau de l'âme, tu as une éducation qui est assez semblable, enfin, tu parles de choses d'avenir, comment est-ce qu'on va anticiper ça, où est-ce qu'on a envie de vivre, c'est quoi notre vision de la vie, c'est quoi... Et je dis pas que spirituel, mais au niveau de l'âme, et de tes aspirations, ta volonté, ton caractère, enfin, est-ce que ça match la paire de chaussures? Quand tu as trouvé les chaussures qui vont parfaitement ensemble, genre elles sont belles, elles sont dorées, elles ont des petits talons, c'est les mêmes chaussures, c'est la même taille, il y en a une gauche et il y en a une droite, c'est fantastique. Et bien là, après, quand tu as trouvé les chaussures, tu dois passer à la caisse, tu dois aller payer tes chaussures pour pouvoir les avoir et les mettre. C'est pas, tu vas pas me dire oui, mais je dois les essayer avant de les mettre. Non. Les chaussures, oui, mais le conjoint, non. En fait, quand t'as trouvé, quand il y a tout qui correspond, et ben là, c'est le temps de payer le prix. C'est-à-dire que tu vas attendre. Il y a les sentiments. Tu vas demander à tes pères et mères spirituels ce qu'ils en pensent. Tu vas demander à tes parents ce qu'ils en pensent. Tu vas demander à ton entourage, parce que ton entourage, ceux qui t'aiment et qui veulent le meilleur pour toi, ils vont te dire des choses peut-être que toi, tu vois pas. Et puis c'est peut-être là, à ce moment-là, qu'il va y avoir des sentiments qui commencent à naître. Donc c'est intéressant, hein, parce que ça va tellement à l'encontre de ce que le monde te dit, que bien sûr qu'il faut qu'il y ait des sentiments, c'est pas des mariages arrangés. Mais tu noteras que là, c'est le mariage, tout le monde fait ce qu'il veut, mais est-ce que ça fonctionne mieux que le mariage arrangé? Ben peut-être pas. Après, il faut voir comment les mariages sont arrangés. Si tu as tous ces points-là qui matchent, à un moment donné, si tu comprends que l'amour, c'est une décision et que tu vas choisir d'aimer cette personne jusqu'à la fin de ta vie, tu vas pas te dire, bon, ben, on essaye, puis on verra bien. Non, non, non. Il faut bien tester, éprouver. Ça, c'est avec le temps que tu vas le faire. Donc là, tu vas faire une préparation de mariage, mais intense, où tu vas être éprouvé. Tu vas passer à travers des épreuves pour voir si ça tient. Et puis, tu vas attendre, tu vas payer le prix du sacrifice de la pureté, la sainteté, l'attente, la maîtrise de soi. Toutes ces choses-là, parce que si tu n'arrives pas à te maîtriser avant le mariage, comment tu vas te maîtriser après les enfants? Parce que tu sais qu'il y a une pause sexuelle après les enfants. Tu ne peux pas tout de suite revenir, une pause d'au moins 6 semaines. Et puis, il y aura peut-être des temps de maladie, il y aura aussi des pauses. Tu vas devoir savoir te maîtriser. Sinon, qu'est-ce que tu vas faire? Donc, ton conjoint, ta conjointe doivent aussi voir avant le mariage que tu es un vaillant héros et que tu sais te maîtriser. Et que tu payes le prix et que tu es responsable et que tu es capable de t'engager. Hébreux 13, 4, que le mariage soit honoré de tous et le lit conjugal, exemple de souillure, car Dieu jugera les impudiques et les adultères. Et ça, c'est important de savoir que le mariage ne va pas régler tes problèmes d'homosexualité ou d'attirance du même sexe, on va dire, ou les agressions sexuelles que tu as pu vivre, en général qui aboutissent à ces attirances-là, ou ton passé de pornographie, ou le fait que tu passes d'une fille à l'autre. Enfin, le mariage ne va pas régler ces choses, elle va les mettre en lumière encore plus. Donc c'est important que tu puisses régler tes dossiers, tu puisses guérir ton cœur, tu puisses être délivré de tous les droits que l'ennemi peut avoir sur toi, avant que tu rentres dans le mariage. Donc c'est pour ça que c'est une préparation du cœur, c'est tout un parcours de délivrance aussi la préparation au mariage. Parce que tu vas engendrer une nouvelle génération. Donc si toi et ta femme et toi, vous réglez les dossiers des héritages mauvais sous lesquels vous êtes chacun, et bien vous allez initier quelque chose de nouveau et mettre fin à tous les scénarios récurrents des malédictions qui s'opèrent de génération en génération, comme les agressions sexuelles, comme les morts prématurées, comme les fausses couches, comme les avortements, comme l'impureté sexuelle de toute forme. Et ben c'est bien de régler ses dossiers avant de rentrer dans une nouvelle cellule qui va apporter du fruit de manière extraordinaire. Donc je te bénis et puis je prie pour que cette nouvelle cellule que tu vas construire, elle soit pour la gloire de Dieu et toute ta descendance avec. À tout bientôt.

C'était Vertical Music qui vous a chanté « Sois adoré ». Juste avant, vous avez pu entendre Isaac Bonaz avec « Le fou et le sage ». On continue en musique jusqu'à 9h30. 9h30, c'est l'heure de notre rendez-vous avec Evelyne Lebeau et ses invités. Et elle va nous parler aujourd'hui d'un thème important, c'est « Comment faire un avec le Christ ». Tout de suite, Annie Chaille qui nous chante « Relève-toi ».

Un chant d'encouragement ce matin sur la radio de la vie, c'est pour vous qui avez besoin d'être encouragé, relevé. Alors relève-toi, oui, comme vient de le chanter Annie Chaï, espère en Christ, la victoire est au bout du chemin. Nous continuons, cette fois nous partons direction la Basse-Californie avec le groupe mexicain Banda Horizonte qui va nous chanter « Elanda ».

0: Et après l'encla de Banda Horizonte, nous écoutons Ana Teco.
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0: Bonjour à tous et bienvenue dans Bonjour chez vous. Aujourd'hui, on va voir comment faire un, être un, uni à Christ. C'est une émission doctrinale que Frank attendait avec grande impatience. Salut Frank.
1: Un.
0: Un, oui. C'est ça, uni.
2: Vraiment.
0: Fallait le mimer, tu comprends?
2: Hey, j'ai vu.
0: C'est parce que ça se lit pas très bien, faut qu'on comprenne de quoi on parle. Alors, faire un.
2: Un.
0: On parle d'unité.
2: Un.
0: Avec Jésus-Christ. Un.
2: Un. Je le dis comme un français. Un.
0: Et comment on le dit en québécois?
2: Un.
3: Ah, ben je suis plus québécoise alors.
0: Ça va bien? Vous êtes
2: ça
0: en
2: va,
0: temps,
2: vous autres?
3: Oui, ça va.
0: Super.
2: Ouais, c'est le chandail de la pêche.
0: Ah ouais, aujourd'hui c'est la
3: pêche
0: sortie
3: miraculeuse.
0: Pêche.
2: Monsieur Jordan, mais c'est le club de pêche. J'aime la pêche.
0: Ouais, que Jordan, oh,
2: la pêche.
0: Pêche.
3: J'espère qu'il va te payer.
0: Même pas.
2: Non, mais nous, on va parler de choses sérieuses, hein, pas la pêche.
0: Tu fais une rubrique réponse d'expert aujourd'hui.
2: Mais la pêche, c'est le fun. Hein.
0: Frankel nous dira que signifie ce n'est plus moi qui vis, c'est Christ qui vit en moi. Galates 2:20.
3: Intéressant.
0: Ce sera la rubrique réponse d'expert.
3: J'ai hâte.
0: Mais c'est merveilleux et on va voir comment faire un avec le Seigneur. Avec Aurélie dans la pensée du jour.
3: Donc Evelyne l'a dit, faire un, c'est quand on est uni en Jésus-Christ. Et on le devient lorsqu'on accepte Jésus-Christ comme son Seigneur et comme son Sauveur. On le devient à la nouvelle naissance. Donc quand tu as accepté Jésus-Christ, tu t'es uni à lui, tu as fait un avec lui. Et parfois, pour un esprit qui est rationnel, c'est difficile à comprendre parce que ça peut être complexe. Vous avez vu tous les signes qu'on a essayé de faire sur ce plateau pour mimer. Parfois, c'est pas évident, mais la Bible nous le dit que si quelqu'un a accepté Jésus-Christ comme son Seigneur et son Sauveur, cette personne est devenue une nouvelle créature. Si quelqu'un est en Christ, donc uni avec Christ, il est une nouvelle créature. Les choses anciennes sont passées. Maintenant, toutes choses sont devenues nouvelles. Et à quel niveau est-ce que nous sommes unis en Christ? Il y a plusieurs niveaux que j'aimerais qu'on voit ensemble aujourd'hui. Comme ça, ça va vous aider à comprendre davantage cette dimension d'unité. Donc, dans la mort et dans la résurrection du Seigneur Jésus, nous avons été unis avec lui. Romains 6, verset 3-4. Ignorez-vous que nous tous qui avons été baptisés en Jésus-Christ, c'est en sa mort que nous avons été baptisés. Nous avons donc été ensevelis avec lui par le baptême en sa mort, afin que comme Christ est ressuscité des morts par la gloire du Père, de même nous aussi nous marchions en nouveauté de vie. Donc sur ces trois, en fait, tu es mort avec Jésus-Christ. Si tu l'as accepté comme ton Seigneur et ton Sauveur, ton ancienne nature, en fait, est morte. Ta nature pécheresse est morte. Elle a été crucifiée, elle a perdu de son pouvoir. Donc en cela, Jésus-Christ a pris ta place. Voilà, il y a eu cette unité qui a eu lieu. Et aussi, quand Jésus-Christ est ressuscité, tu es ressuscité avec lui. Et il y a une nouvelle vie qui commence comme ça parce que tu es ressuscité avec lui. C'est ce qu'on appelle la vie de Christ en toi. Tu es transformé et tu peux vivre pour Dieu. Un autre niveau aussi dans lequel on peut voir cette unité, c'est dans notre identité. Nous sommes devenus une nouvelle créature, mais nous avons aussi une position céleste. Tu n'es plus défini par ton passé, tes échecs, tes erreurs, ton péché, parce qu'à la croix, Jésus-Christ a réglé ça. Mais la Bible dit que maintenant, tu es héritier de toutes les promesses de Dieu. Tu as une nouvelle position en Christ, tu es caché en Christ et tu es positionné dans les lieux célestes en Christ. Donc cette unité est aussi valable au niveau de ton identité. Et aussi, dans cette unité, Dieu vit à l'intérieur de nous. Donc c'est aussi au niveau de l'Esprit de Dieu. Par l'Esprit de Dieu, nous sommes unis avec le Seigneur. Il vit à l'intérieur de nous. 1 Corinthiens 6, verset 17. Mais celui qui s'attache au Seigneur est avec lui un seul esprit. Et dans Jean 3, la Bible nous dit, Jean 3, 6, ce qui est né de la chair est chair et ce qui est né de l'esprit est esprit. Donc, parce que le Saint-Esprit habite à l'intérieur de toi, il y a cette unité qui est là avec lui et par sa présence à l'intérieur de toi, ben tu vas grandir dans ta relation avec Dieu et tu pourras marcher avec lui chaque jour. Donc aujourd'hui, lorsqu'on te dit comment faire un avec Christ, si tu as accepté Jésus-Christ comme ton Seigneur et ton Sauveur, vous êtes unis et vous êtes unis à plusieurs niveaux. Tu es uni avec Dieu. Par son esprit, dans ton identité, tu as une nouvelle position en Christ. Tu es également uni dans la mort et dans la résurrection de Jésus-Christ.
0: Amen. Voilà. C'est plein de thématiques en une. Hein. On parle de plein de choses essentielles et super importantes quand on parle de ça. Parce qu'effectivement, c'est quelque chose qui est très abstrait. Mais en réalité, si je l'amène au couple, par exemple, on sait qu'un homme et une femme qui sont mariés, qui ont eu des relations sexuelles, sont un. Spirituellement, ils sont un, ils sont une seule chair, dit la Bible. Pourtant, ils peuvent être une seule chair, ils peuvent être un, mais pourtant, se disputer, être en désaccord, être même séparés des fois physiquement. Et en fait, on voit que oui, cette unité, on l'acquiert au moment de notre nouvelle naissance. On fait un avec Christ à ce moment-là, mais on va voir l'importance de demeurer dans cette unité et de même grandir dans la révélation de cette unité. Il y a quelque chose qui doit être entretenu, en fait. Et si on regarde notre verset du jour qui est dans Colossiens 2 au verset 6 et 7, on a un aperçu de réponse de comment demeurer unis avec Christ. Aussi, puisque vous avez reçu le Christ, Jésus le Seigneur, comportez-vous comme des gens unis à lui. Deux points. Et donc, il y a l'explication qui vient derrière. Enracinez-vous en lui. Construisez toute votre vie sur lui. Et attachez-vous de plus en plus fermement à la foi conforme à ce qui vous a été enseigné. Agissez ainsi en adressant à Dieu de nombreuses prières de reconnaissance. Il y a plusieurs points qui sont nommés dans ce verset. On comprend la notion d'être enraciné. Donc on peut être un, mais enraciné, c'est que dans la relation va plus loin, c'est plus profond, c'est plus intime, c'est quelque chose qui est solide, quelque chose qui est enraciné, on le sait, un arbre, s'il y a un petit coup de vent, il ne va pas tomber tout seul. Plus tu es enraciné, plus c'est solide. On voit ensuite l'importance de construire sa vie sur Christ. On a parlé il y a quelque temps des fondations qu'on devait bâtir avec le Seigneur pour être solide justement. Donc c'est toute notre vie qui va dépendre en fait de lui. On va se référer à la parole, on va s'identifier à lui dans tout ce qu'on fait et c'est ce qui fait qu'on construit notre vie. Attachez-vous de plus en plus fermement à la foi. On bâtit notre foi au quotidien, on devient de plus en plus solide avec lui, même s'il y a des épreuves, des difficultés, on se laisse pas ébranler, on renonce pas à qui on est, à ce qu'on a vécu avec lui, parce qu'on est ferme dans notre foi. Et finalement, on fait des prières de reconnaissance, on fait monter vers lui des actions de grâce, on est reconnaissant parce qu'on a été unis avec lui à cause de toutes les choses que tu as dit, Aurélie. On a des sujets de reconnaissance, mais à l'infini dans ces points que tu as cités. Si on décortique chaque aspect, on voit à quel point cette unité avec Christ est exceptionnelle.
3: Et il y a cet épisode où c'est Philippe, Jésus lui dit, mais c'est comme s'il est un peu contrarié parce que quelque part il lui demande que tu me demandes de vous montrer le Père. Et il lui dit que celui qui m'a vu, tu vois, il a vu le Père. Donc il y a cette dimension d'unité qui est là entre Jésus-Christ et le Père lui-même. Et en fait, par rapport à ça, le Seigneur Jésus est en train de nous montrer parce que lui, il était physiquement présent, comme nous, on est physiquement présent sur la terre. Et il est en train de dire que je ne fais rien, que je n'ai vu le Père faire, je ne dis rien, que je n'ai entendu le Père dire. Et plus tard, il dit encore à ses disciples que celui qui demeure en moi est un avec moi. Et je pense que c'est peut-être ça qu'on n'arrive pas toujours à mettre en place dans notre vie, mais c'est cette notion de demeurer en Christ pour que ce qui sorte de nous, mais soit ce que le Seigneur Jésus-Christ a déterminé, que nos actions en fait soient inspirées de l'Esprit de Dieu qui est en nous. Et là, on sera juste en train de comme faire voir le Père, en fait, faire transparaître les œuvres du Père. Et en cela, on est un avec lui, parce que c'est ce qu'il nous a montré. Lui, il est venu, il y a un mot que je cherche comme l'étalage. C'est comme si tu fais voir, tu mets en valeur, c'est ça. Il a démontré ce que le Père, lui, en fait, était alors qu'il était sur la terre. Et c'est ça qui montrait son unité avec lui. Celui qui me voit, il a vu. Et nous aussi, en tant qu'enfants de Dieu, pour marcher dans cette unité-là, ben, on doit communier avec le Saint-Esprit. Et de cette communion, il va sortir des œuvres de Dieu à l'extérieur de nous. Et là aussi, on pourra démontrer cette unité avec Dieu.
2: C'est beau.
0: Frank, tu veux rentrer dans ta rubrique, en fait. Hein?
2: Frank, ouais, j'attends ça et après, je vais manger. Hallelujah!
0: Ta la fin. Tu veux rentrer dans ta rubrique tout de suite, Fred?
2: Ah, on peut,
0: te
2: ouais.
0: connaissant, ouais, je pense que t'as de la
2: peut.
0: Matière. Hein. Allez,
2: je pense qu'on peut.
0: On va regarder. Ce n'est plus moi qui vis, c'est Christ qui vit en moi. Qu'est-ce que ça signifie? C'est parti pour la rubrique réponse d'expert.
2: Ouais, Galates 2:20, c'est là qu'on trouve ce passage de Paul qui le dit. J'ai été crucifié avec Christ et si je vis, ce n'est plus moi qui vis, c'est Christ qui vit en moi. Ça, c'est peut-être, c'est un des plus grands, si c'est pas le plus grand des mystères qu'on peut essayer de comprendre. C'est tellement énorme, les amis, c'est tellement grand. Ce qu'on vient d'expliquer avec des faibles mots, on essaie d'expliquer ce que c'est, mais dans l'histoire de l'univers et de l'humanité, c'est Dieu, le créateur de tout, vient habiter en moi, en elle, des êtres imparfaits, faits en trois dimensions, esprit, âme et corps, mais qui, on est tellement tournés vers ce qui frappe l'œil, mais les réalités invisibles, spirituelles, sont tellement au-delà et plus fortes que ce qu'on peut voir. Une scientifique neurologique par rapport au cerveau, et en anglais on dit « mind », the brain et le mind, c'est comme ton cerveau qui est physique, mais ta pensée, l'intérieur de ce qui fait que tu peux réfléchir, penser, etc., tout c'est... En fait, c'est 99% de qui on est, c'est ça, en fait. Et c'est pas le corps. Le corps est juste une extension de ce qu'on lui fait faire. Mais nous, on est tellement rattachés vers ce qui est visible et sensoriel qu'on n'arrive pas à comprendre des réalités, des choses invisibles qui nous dépassent tellement largement. Ton âme est qui tu es. Tu vois quelqu'un dans un cercueil, tu dis, ah ben, tu touches, c'est froid. Il n'y a plus de vie.
0: Non.
2: C'est une coquille. C'était temporaire, passager. On prend soin du corps. Mais la personne, on ne le voit pas, c'est comme invisible. C'était qui habitait ce corps. Et ça, on le sait à la mort, l'âme et l'esprit s'en vont au ciel ou en enfer. Mais des choses invisibles, on n'arrive pas à comprendre à quel point c'est une réalité. Et quand on parle de tout ce que Aurélie disait, ou même dans le monde spirituel, on ne le voit pas. Mais la Bible dit qu'on est assis dans les lieux célestes en Jésus-Christ. C'est tellement énorme comme pensée qu'on n'arrive pas à la saisir pleinement, en fait, et de comprendre notre position dans laquelle on se trouve réellement, parce que toi, tu te vois pas assis dans les lieux célestes en Jésus-Christ, mais tu te vois sur ton vieux fauteuil de 25 ans, peut-être,
0: c'est vrai.
2: Qui est plein de poussière dans ta maison, et tu te dis, moi, je suis assis ici, en fait. Tu comprenez ce que je veux dire?
0: Ouais.
2: Et là, on parle de Christ qui vit en nous. Je sais pas si mon intro essaie de démontrer à quel point c'est fort, Evelyne.
0: C'est très bien.
2: Et à quel point c'est un mystère qu'on n'arrive pas à comprendre, en fait. On le comprend, mais de l'exprimer, c'est très complexe. Et il y en a qui vont vouloir tout rationaliser, mais tu ne peux pas avec Dieu. Il y a cette dimension de la foi qui est obligatoire. Sans la foi, c'est impossible de lui être agréable. Tu peux pas marcher avec Dieu sans la foi. Et tu ne peux pas comprendre ce que Dieu, en une fraction d'une seconde, a créé l'univers et le monde et les atomes qu'on ne voit pas, mais qu'on essaie encore de comprendre à quel point, depuis des millénaires, lui a juste parlé. Ça, c'est... Il est tellement grand, mais là, il choisit d'habiter en nous. Donc, quand tu comprends à quel point c'est comme un mystère et c'est quelque chose qui nous dépasse largement, j'essaie de l'exprimer avec mes petits faibles mots. Mais on va essayer de voir un peu ce que ça amène. Mm-hmm. Parce que c'est ça qu'on veut voir, en fait. C'est ça qu'on veut essayer de saisir, l'ampleur de tout ça. Première des choses, même chose, on s'est familiarisé avec le fait, pour beaucoup, peut-être pas tous, mais pour beaucoup, on peut facilement se familiariser avec le fait qu'on est devenu le temple du Saint-Esprit. 1 Corinthiens 6:19, ne savez-vous pas que votre corps est le temple du Saint-Esprit qui est en vous et que vous avez reçu de Dieu? Et ça continue, le passage dit, et que vous ne vous appartenez point à vous-même. Ah, on s'appartient plus. Mm-hmm. C'est une notion de Christ qui vit en nous, on y arrive là. En fait, lorsque tu acceptes Jésus, tu reçois le pardon de tes péchés. Tu es tellement heureuse parce que tu dis j'ai été pardonnée. Je m'en vais au ciel. Le jour où je vais mourir, c'est le ciel qui m'attend, la présence de Dieu. Mais ici, Paul est en train de dire, vous qui avez fait ce choix, vous ne vous appartenez plus. Vous êtes devenu le temple du Saint-Esprit et maintenant il y a un Seigneur au-dessus de vous, pas juste un Sauveur, mais un Seigneur. Et il est tellement bon et grand qu'il a choisi de faire de vous son temple. Et là, ben, vous ne vous appartenez plus. C'est rendu l'Esprit de Dieu en nous. Les actes des apôtres vont dire l'Esprit de Jésus. C'est pour ça que Paul dit « c'est Christ qui vit en moi, c'est le Saint-Esprit » qui vient et qui entre dans ton esprit et qui fait de toi un temple vivant. Tu es une pierre vivante. Tu es un membre du corps de Christ. Tout ça est rattaché à le fait d'être Christ en nous. Et là, on continue. Sa nature nous est communiquée alors que tu comprends que Christ vit en moi. J'ai la nature de Christ qui habite en moi. Et c'est ça qui fait partie, comme je l'ai dit, du mystère qui est tellement grand, de la nature divine, surnaturelle, parfaite de Dieu en toi. Mais là, tu dois apprendre à te soumettre à cette nature-là. Et c'est pour ça que quand Paul le dit, j'ai été crucifié avec Christ. Si je vis, ce n'est plus moi qui vis, c'est Christ qui vit en moi. Paul cherchait continuellement à ce que ce corps qui pour nous, je pense que vous allez me comprendre les filles, on est tellement sensoriel aujourd'hui et tout est tourné vers nos petits trucs qui c'est rien ça. C'est, bon, on dit waouh, on est connecté. Je dis pas que c'est rien, mais vous comprenez. C'est un morceau, c'est un matériel. Je le lance par terre, il explose, c'est fini. Mais nous, on est des êtres spirituels. Mais on est tellement rattaché à tout ça que dans notre tête, notre corps, c'est 99% de qui on est. Et le vrai nous, on le met tellement de côté. Et en fait, alors que tu comprends que tu as un esprit dans lequel il y a le Saint-Esprit, Christ en toi, lui, il cherche à se manifester à travers de toi. Il cherche à ce que ton corps devienne simplement l'extension de Christ qui est en toi. Tu es les mains, les pieds de Jésus. C'est ça que ça veut dire. Il est en toi. Toi qui regardes, peut-être que tu as pas vécu la nouvelle naissance. Peut-être que tu connais pas Dieu personnellement. Tu m'entends, toi, tu dis c'est un fou. Parce que tu comprends pas ce que je suis en train de dire. Mais pour des centaines de millions et des milliards de personnes qui ont vécu sur cette terre, ils ont vécu ce que je suis en train de décrire. La nature divine de Jésus en nous, qui veut se manifester à travers de nos membres, mains, pieds, notre bouche. Tout ça, c'est Christ en nous qui veut se manifester. Mais c'est là la difficulté, c'est qu'on n'arrive pas à le laisser. Mm-hmm. On n'arrive pas à le laisser parce qu'on se dit, j'ai ma volonté. Et Dieu te dit, oui, c'est vrai. Je t'impose pas. Mais soumets-toi à ce que moi je veux faire. Et c'est là, tu as la nature de Dieu qui est en toi, mais la soumission à Christ en nous, c'est quelque chose qui n'est pas simple. Et c'est pour ça que Paul parle de crucifier la chair avec ses désirs. C'est que ta chair a des désirs, mais Christ en toi, le Saint-Esprit, en a aussi. Et c'est cette soumission à Christ en nous qui fait que quand tu commences à le vivre, tu vis premièrement dans une paix parce que tu es en train de vivre dans la volonté de Dieu. La nature même de Dieu est en train de se manifester. C'est comme si c'est une lumière qui émane de plus en plus à l'intérieur de toi, de plus en plus que tu te soumets à ce que lui veut. De plus en plus, ça émane. De plus en plus, en effet, il y a la paix qui va venir avec. Il y a une joie, même s'il y a des persécutions. Il y a un amour qui n'était pas là auparavant. Tout ça, c'est la répercussion de Christ en nous qui est manifestée. C'est tellement énorme, les amis. C'est tellement énorme. La puissance de Christ en nous, c'est ce qui a fait que T.L. Osborne, l'évangéliste que Dieu a utilisé puissamment, grandement sur la terre, il a eu la révélation à un moment donné parce que tu essayes, tu forces, tu pries pour un malade et c'est comme si le plus que tu forces, le plus qu'il va être guéri, le plus que tu grimaces, le plus que peut-être une goutte de la puissance de Dieu va sortir et à un moment donné, il le témoigne comme ça, il a compris et il a vu dans un autre prédicateur d'ailleurs une douceur,
4: une soumission juste à des paroles de connaissance. Et il parlait, il disait ce qu'il entendait l'Esprit dire. Et c'était Christ qui se manifestait. Et là, il a fait « Waouh ! » Il était convaincu que le plus fort qui criait, le plus les démons allaient fuir. C'est vrai, il le dit. Enfin, on a une notion tellement... Christ en nous, c'est la toute-puissance de Dieu qui est là. Éphésiens 3:20. Or, à celui qui peut faire par la puissance qui agit en nous infiniment.

0: C'est un tel privilège et une telle grâce de pouvoir parler de ces choses et de prendre conscience à quel point c'est grand et puissant. Donc ça, c'est la puissance de Dieu en nous qui agit à travers de nous. Cinquième chose, la pensée de Christ en nous. Christ en nous, en effet, dans le monde invisible, c'est une réalité. On va le voir après. Mais le fait que Christ habite en toi, comme Paul le dit, c'est la pensée de Christ en nous. Philippiens 2:5, ayez en vous les sentiments qui étaient en Jésus-Christ. Une autre version, on va dire, ayez en vous les pensées qui étaient en Jésus. Et ça, c'est la même chose. Tu as cette révélation que, en fait, je suis vraiment l'instrument entre les mains de Dieu. Ouais. Quand que la Bible dit, imposez les mains aux malades et les malades seront guéris. Quand la Bible dit, vous allez prendre autorité sur les mauvais esprits, vous allez chasser les démons. Un jour, mon père m'avait expliqué ça comme ça, je devais avoir à peu près 20 ans. Tu vois, tu essaies de comprendre la notion d'autorité et de tout ça. Et à un moment donné, tes yeux s'ouvrent. On parle de des choses que vous connaissez, vous deux, Aurélie et Evelyne, mais pour beaucoup de personnes, cette révélation de Christ en nous, c'est comme mon père me dit, Frank, c'est pas compliqué. C'est quand tu poses ta main, c'est comme si c'est Jésus qui pose sa main. Mm-hmm. Et mes yeux ont fait, wow. J'essayais de comprendre la mécanique, le comment et le tout.
1: Et qu'avec ta tête, ça n'a pas de sens.
0: T'essaies de comprendre, mais là, c'est quand je pose ma main sur quelqu'un, oui, je relâche ma foi, je suis là, je suis présent, je crois dans les promesses de Dieu. Mais c'est Christ à travers de moi qui fait le miraculeux. Mm-hmm. C'est pas moi. C'est pas par ma force de quoi que ce soit, en fait. Et là, tu commences. Et pour tes pensées, c'est pareil. La pensée de Christ, elle peut, comme ça, émaner, surgir en toi. Et là, tu fais, waouh, la pensée de Christ peut être la mienne. Les sentiments qui étaient en lui peuvent être les miens. 1 Corinthiens 2:16, or nous avons la pensée de Christ. Je prie que la pensée de Christ te soit communiquée. Je prie que dans cette saison de ta vie, tu entres dans cette grâce de la pensée de Christ qui est révélée. Tu as peut-être compris que tu es le temple du Saint-Esprit, mais là, on est en train de parler des choses sérieuses. Et je prie pour toi, ferme tes yeux si tu le peux en ce moment. Je prie que la pensée et les sentiments de Jésus soient révélés et soient manifestés à l'intérieur de toi. Toi qui es son enfant, qui l'aime tellement, je prie que cette pensée te soit communiquée. Et là, comprends que Christ habite en toi. Et que toute sa puissance est là, et toute sa nature est là, et toute sa pensée, ce qui peut révéler, je prie que ça se révèle et que ça se manifeste dans le nom de Jésus. Amen. Tu en as besoin. Mmh. J'en ai besoin. La sagesse, l'intelligence, le conseil, tous ces sphères peuvent être manifestées parce que Christ habite en toi. La sixième chose, la dernière, c'est la preuve quand que Christ habite en toi. Et tu le sais, parce que Romains, et ça c'est Paul qui le dit, l'Esprit de Dieu témoigne à notre esprit que nous sommes enfants de Dieu. L'Esprit de Dieu témoigne à notre esprit. Il y a une communication qui se fait. Ouais. C'est dur de les dissocier comme on le fait. Me voici en train de faire des mouvements encore. De un...
1: Tu t'es moqué de moi, hein?
0: Non, mais en plus, j'ai dit au début, je vais faire des mouvements de fou un peu, et là, ils sont venus.
1: Et voilà!
0: Notre esprit et l'Esprit de Dieu sont ensemble, et sont séparés, mais sont ensemble. Mm-hmm. L'Esprit de Dieu communique à notre esprit qu'on est enfant de Dieu. Mm-hmm. Mais c'est la preuve que tu es un enfant de Dieu, et ça, c'est dans le monde invisible. Pense à ce passage. Christ en nous, parce que rappelez-vous de ce que j'ai dit au début, on est tellement sensoriel, mais le monde invisible est plus réel que le monde visible que nous on voit.
1: C'est vrai.
0: Et Actes 19:15, les mauvais esprits parlaient au fils de Sceva, aux sept fils, et dit, je connais Jésus et je sais qui est Paul, mais vous qui êtes-vous? Lorsque dans le monde invisible, quelqu'un vient pour prier, un serviteur, servante de Dieu, rempli de l'Esprit, arrive à quelque part, et que dans le monde invisible, il y a quelque chose qui n'est pas normal, il y a des mauvais esprits, il y a quelque chose qui se passe, et quelqu'un commence, qui comprend Christ en moi, fait que j'ai cette autorité, son nom qui est au-dessus de tous les noms, j'arrive à quelque part et je commence à parler. Au nom de Jésus, dans le monde invisible, ça se voit que Christ est en toi.

0: C'est pas juste des belles paroles, c'est pas juste une réflexion que j'ai compris intellectuellement. Quand tu sais et que tu as expérimenté la puissance de Christ en toi, lorsque tu as ordonné à un mauvais esprit de lâcher prise, et que là, ça, bam, il y a quelque chose qui se passe dans le monde invisible, il se passe, ça c'est la réalité de Christ en nous, qui fait qu'on peut ordonner, et qu'on peut prendre autorité, et qu'on peut faire les œuvres de Jésus, parce que c'est lui qui est en nous, et qui travaille avec nous, et qui est tellement bon et grand, qui fait qu'on peut vivre ces réalités. Je prie que ça se révèle à chacun de nous de plus en plus.
1: Amen. Merci, Frank. Eh bien, toute une étude. C'était...
0: Cette semaine relationnelle, parlons de doctrine un peu.
1: Il fallait un peu de doctrine. Gloire à Dieu. Et ce genre d'émission porte vraiment du fruit dans la vie de ceux qui les suivent. Et on rend grâce vraiment à Dieu pour ça. Il y a des révélations qui descendent et je crois que vous avez reçu quelque chose. Et Flore de France, elle nous a écrit, elle est partenaire et elle nous dit « J'ai découvert la chaîne MCI TV au début d'une saison tourmentée de ma vie, début 2025. » Ça fait pas si longtemps qu'elle nous suit. « Je prends la décision de devenir partenaire mensuel en cette année 2026 pour vous remercier et vous encourager dans ce que vous faites. Vos émissions sont tellement édifiantes et m'ont permis de faire naître en moi une soif de connaître notre Seigneur. J'ai pris conscience de la puissance du message, de l'évangile. Et je crois qu'après cette émission, elle aura pris conscience qu'elle fait un avec Christ.
0: Alléluia.
1: Vos enseignements me font grandir dans ma foi jour après jour. Merci Flore pour ce commentaire qui nous encourage énormément. On rend grâce à Dieu et c'est ce qu'on veut, c'est que peu à peu, il y a eu des révélations au fur et à mesure des émissions, que ce soit au niveau, oui, de notre caractère, au niveau de nos relations, mais aussi au niveau doctrinal, de la compréhension de qui on est en Jésus-Christ. Ce sont des choses qui sont essentielles et c'est ce qui est sur notre cœur. Alors un grand merci à vous, Flore, pour votre soutien et merci à toute la grande famille des partenaires. 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Il y a quelque chose qui sort. 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Et puis, vous pouvez bien sûr commenter nos émissions, liker également. Ça nous fait toujours plaisir de voir que les émissions vous bénissent, vous touchent et les fruits que ça peut porter dans vos vies.
0: J'ai l'estomac qui fait du bruit. Il faut aller manger.
1: Et Frank a faim. Eh bien, demain, on va parler de ces petites choses comme l'appétit et la gourmandise qui nous éloigne de Dieu. On va voir que ce sont des choses qui peuvent être anodines, mais qui peuvent avoir de grandes conséquences. Allez, à demain. Bon appétit si vous allez manger vous aussi et bonjour chez vous.

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Pour parfait l'amour de notre Seigneur Jésus-Christ qui nous offre la vie éternelle, ça c'est de l'amour. Et c'est pour vous, chers auditeurs, chères auditrices, Sandra Kwame qui nous a chanté Amour parfait. On poursuit la plage musicale avec Simiane.

Notre Seigneur Jésus-Christ, ressuscité et vivant à jamais, il est 10h15 sur la radio de la vie. Il est l'heure de retrouver le pasteur Néné avec son émission Vivre aujourd'hui. Je vous souhaite une excellente écoute.

0: Vivre aujourd'hui, une émission présentée par le pasteur Néné qui est aujourd'hui accompagné par Niki. Le titre de son message, Dieu est-il injuste ?
1: Chers auditeurs, chères auditrices, toujours ravi de vous retrouver. Mais aujourd'hui, donc, je vous amène toujours des nouvelles personnes. Et aujourd'hui, je suis accompagné donc, du frère Niki, qui va donc, nous chanter à la gloire de Dieu, et puis aussi nous donnera son témoignage, ce qu'il était, ce qu'il est surtout devenu. On lui laisse tout de suite la place.

0: chant, à la gloire de Dieu. Bon, on n'a pas trop l'habitude d'entendre des chants roms. Hein, on s'habitue maintenant à chanter en français, en espagnol, en catalan, en rome, en voyageur aussi. Je bénis Dieu. On va laisser la place à offrir Niki pour qu'il nous donne son témoignage à la gloire de Dieu.
1: Oui, bonjour à tous. Bon, je vais vous donner mon témoignage. Alors, je me baptisais très tôt, je me baptisais à l'âge de 16 ans. Alors, comme vous savez, alors, ils sont passés des années, alors j'ai parti dans le monde. Alors, je ne faisais pas les choses de la gloire de Dieu. Je faisais des choses que ça ne va pas. Alors, moi, j'ai oublié Dieu, mais Dieu ne m'a pas oublié à moi. Alors, les années sont passées et je n'allais pas dans les réunions. Ça passait comme ça 10 ans. Après, je me mariais, je fondais une famille. Et je remercie à Dieu qui m'a donné une chrétienne, qui toujours y priait pour moi. Alors, c'est pourtant la prière. Alors, on était dans une place qui venait les serviteurs à faire des réunions. Et je n'ai pas allé dans les réunions. Alors, je partais dans le monde, j'allais dans les casinos. Tous les jours, il passait comme ça, il m'a appelé tout le temps, je n'ai pas allé. Jusqu'à, j'avais ma réunion. Je suis parti dans une réunion, j'ai disposé mon cœur. Et Dieu m'a changé tout, il m'a délivré des cigarettes, il m'a délivré de tout. Et aujourd'hui, alors je serve à Dieu tout ce que je peux. Ils me sont mis diacre de l'église, thésaurier de l'église. Et je travaille avec mon foyer tous les jours. Je remercie à Dieu que j'ai retrouvé la lumière. Alors il m'a sorti Dieu des ténèbres et je remercie à Dieu.
0: Gloire à Dieu pour ce beau témoignage. Oui, si on peut oublier Dieu, lui, il ne nous oublie pas. C'est très important. On va écouter un autre chant à la gloire de Dieu, toujours par Niki.

secreto. Gloire à Dieu, merci pour ces beaux chants, à la gloire de Dieu. Comme vous savez, notre temps est limité au studio. J'ai ce texte qui me revient, qui est important, c'est le psaume 137 du verset 5 qui dit « Si je t'oublie, que ma droite m'oublie, que ma langue s'attache à mon palais, si je ne me souviens de toi. » Il s'est souvenu du frère Nicky. Il avait 16 ans, je reviens sur son témoignage, il n'avait pas tout compris. Il est reparti pendant une paire d'années dans le monde. Il a épousé une chrétienne. Grâce à ses prières, il est revenu. Lui, il l'avait oublié, mais Dieu ne l'avait pas oublié. Je tiens à vous dire cette parenthèse. Peut-être tu as oublié Jésus par rapport à tes difficultés, ta jeunesse. Je ne sais pas, qu'est-ce qui s'est passé. Mais sache que lui, il ne t'a pas oublié. Voilà, je ferme la parenthèse et je vais faire un texte. Comme on a dit tout au début de la réunion, le titre, Dieu serait-il injuste? Dieu est-il injuste? Mais non, non, parce que souvent, les gens, et c'est normal, je comprends la réaction, on est tous passés par là, on se pose des questions, on dit pourquoi? Pourquoi? S'il y aurait un Dieu, pourquoi? Et pourquoi? Parce qu'on attend quelque chose qui serait plus logique. C'est anormal, et donc des gens peuvent penser, peuvent dire, et je le comprends, Dieu serait-il injuste? Mais je tiens à vous dire que Dieu n'est pas injuste. Au contraire, Dieu est juste. Dieu est juste. Donc pourquoi Dieu permet-il? Serait-il injuste? Pourquoi Dieu permet-il des situations? Pourquoi je passe par ce chemin? Pourquoi cela m'a-t-il arrivé? Qu'est-ce que j'ai fait? Dieu serait-il injuste? Non. Toute la journée, il faut que vous écoutiez, qu'il vous revienne. Qui est dit, Dieu n'est pas injuste. Dieu est juste. Dieu est juste. La Bible dit ainsi, il y a un texte qui dit, Dieu fait lever le soleil sur le méchant comme sur le gentil. La pluie tombe sur le bon comme le mauvais. Dieu n'est pas injuste. Mais Dieu, pourquoi permet-il, dans ces quelques minutes que nous avons, je voudrais vous dire qu'il y a une situation. Et c'est dans le livre de Job, chapitre 1er, verset 21. Pourquoi Dieu a-t-il permis? Puisqu'on lui a demandé la permission. Le diable est là et il se présente devant Dieu. Dieu lui dit ainsi, d'où viens-tu? De parcourir la terre, de m'y promener. Il n'a rien à faire, il n'a pas changé. Il demeure toujours le même, il se promène. Il fait des dégâts, il cherche. Il veut faire mal. Et puis, Dieu lui dit, as-tu remarqué mon serviteur Job? Il dit, oui, comment il me sert, fidélité et consécration, un homme pieux. Mais on dirait qu'il y a une conversation de s'installer. Et là, le diable dit, mais oui, lui, il te sert parce que je simplifie. Parce que bon, il a tout. Permets-moi. Mais pourquoi Dieu lui a-t-il permis? Il aurait pu le refuser. Permets-moi d'aller le perturber un peu. Et c'est un peu ce qui s'arrive dans certaines vies de certaines personnes, que Dieu permet. Tout est à la volonté de Dieu. Il dit la Bible qu'une feuille ne bouge pas, ne tombe pas d'un arbre, sans la volonté de Dieu. Dieu, il dirige tout. Mais là, dans cette situation, c'est un exemple aujourd'hui pour nous, pour vous, pour moi. Pourquoi Dieu a-t-il permis? Dieu serait-il injuste? Non, Dieu n'est pas injuste. Dieu est juste. Mais il a dit, écoute, je te permets de toucher au matériel, de toucher à certaines choses, mais ne touche pas à sa vie. Et nous connaissons l'histoire, peut-être vous ne la connaissez pas, mais vous pouvez la découvrir dans le livre de Job, au chapitre 1er, verset 21. Il s'est passé le terrible, il s'est passé des choses dans la vie de Job. C'est un homme riche qui a tout perdu. Il a perdu ses serviteurs, son bétail, son argent. Mais aussi, il y a eu quelque chose de plus près, de plus intime, ses enfants. Pourquoi Dieu a-t-il permis? Dieu serait-il injuste? Je vous dirai toute la matinée, non, Dieu est juste. Dieu
a permis, mais Dieu n'a pas permis qu'il touche à sa vie. Dieu ne l'a pas abandonné. Peut-être tu passes par des situations, comme je passe, je parle par expérience. Nul est à l'abri du danger. On est touché aussi, de loin comme de près. On souffre, la douleur est là. Et des fois, il y a des personnes qui lèvent leurs poings vers le ciel et disent « Pourquoi ? Pourquoi moi ? Dieu serait-il injuste ?» Non, Dieu est juste. Dieu a une justice. Dieu nous assiste dans nos épreuves. Dieu est là avec nous. Dieu permet parfois pour que nous puissions découvrir sa volonté, découvrir aussi notre état. Des fois, nous ne sommes pas vraiment dans ce que lui souhaite que nous soyons. On n'est pas à l'endroit où lui veut que nous soyons. D'ailleurs, un jour, à sa création, il pose cette question à Adam et il lui dit « Adam, où es-tu ? » Il savait où il était. Mais il fallait qu'il prenne conscience qu'il avait péché. Des fois, nous ne sommes pas vraiment dans la volonté de Dieu. Donc, Dieu ne punit pas. Dieu ne punit pas. Dieu n'est pas injuste. Dieu est juste. Dieu peut nous faire comprendre parfois que dans la situation où nous nous trouvons, dans le chemin que nous marchions, mais ce n'est pas ce que Dieu désire. Et veut que nous nous tournons vers lui. Vous savez, il y a des textes, et je pourrais vous en citer quelques-uns rapidement. Et un des premiers textes se trouve dans l'Ancien Testament, Ésaïe 41, du verset 10. Il dit « N'aie pas peur ». Et c'est important de dire aujourd'hui, plus que jamais, de rassurer, d'être rassuré. Et Dieu peut se permettre, comme il est juste, il n'est pas injuste, peut te dire, comme il me dit et comme il nous dit, « N'aie pas peur, je suis avec toi. Je viens à ton secours. Je te protège. Je suis ton Dieu. Je te tiens par la main, comme un enfant tient la main de son papa. Et je viens à ton secours. Dieu veut venir à ton secours. Dieu veut reconnaître, veut que tu reconnaisses ton état, ton besoin, ta nécessité. Et surtout, que tu ne dises pas, peut-être tu l'as dit, mais que tu ne dises plus, Dieu est injuste. Dieu, pourquoi permet-il ? Dieu se sert des situations afin que tu te tournes vers lui. Dieu veut te soutenir. Dieu est ton Dieu. Il te dit, ne crains point. N'aie pas peur. Il y a un second verset qui se trouve dans Romains chapitre 8 du verset 38 qui dit que l'homme constate dans sa vie et fait sa conclusion. C'est l'homme de Dieu, il dit, rien ne pourra me séparer de l'amour de Dieu. Rien ne pourra me séparer de l'amour de Dieu. Quoi que tu passes, où que tu sois, dans ton angoisse, dans ton souci, dans ta déception, dans ton échec, je pèse les mots. Dieu ne peut pas t'abandonner. Dieu ne peut pas te laisser dans cet état. Tu dois l'invoquer. Au jour de mon malheur, j'ai invoqué l'Éternel et l'Éternel m'a répondu. Dans ma détresse, j'ai invoqué. Je pense que c'est le moment, plus que jamais, que tu puisses invoquer ton Créateur, ton Dieu, et que tu puisses le solliciter. Et Dieu ne t'abandonnera point. Dernier texte, qui se trouve dans Luc chapitre 28, verset 20. Moi, je suis avec vous. Jésus dit, moi, je suis avec vous tous les jours, jusqu'à la fin du monde. Vous savez, le livre de l'histoire va finir. Nous sommes à la dernière page. Tout est là pour nous dire que Jésus revient bientôt. Et Jésus, ce qu'il souhaite, c'est que tu te tournes vers lui. Et que tu puisses faire partie de ce grand voyage. Il dit bien, moi, je suis avec vous tous les jours. Il manque que des jours, que des mois
peut-être une année. Je ne suis pas prophète, mais tous les événements nous disent que Jésus revient bientôt. Il dit qu'au signal donné à la voix de l'archange, au son de la trompette de Dieu, les morts en Christ ressusciteront, et puis nous, les vivants, pour aller avec lui. Le chapitre 14 du verset de Jean, il dit « Ne soyez point troublés. Croyez en Dieu et croyez en moi. Si cela a été, je vous l'aurais dit. Je vais vous préparer des places, afin que là où je suis, vous y soyez aussi. Ta place est réservée. Tu as passé tes maux, tu as passé tes problèmes, tu as passé tes soucis. Je te comprends. Dieu te comprend aussi. Dieu a permis. Ne lui en veux pas. Ce que tu dois faire, comme on fait tous, comme j'ai fait, mais c'est d'accepter et de dire, Seigneur, viens à mon secours. Je sais que tu n'es pas injuste. Il a su récompenser Job. Je reviens vers Job. Il avait tout perdu. Sa richesse, son troupeau, ses animaux, ses serviteurs et ses enfants. Mais Dieu l'a béni. Dieu l'a béni. Dieu l'a richement béni. Dieu veut bénir ta vie. Dieu veut te bénir. Il faut que tu le crois. Dieu veut te bénir. Comme j'ai dit tout au début, peut-être tu l'as oublié. Tu ne veux plus y penser. Même pas t'en rappeler. Tu veux effacer tout de ta mémoire. Mais si toi, tu fais l'effort de l'oublier, lui, il ne t'a jamais oublié. Jésus a une mémoire, Dieu a une mémoire, le Saint-Esprit a une mémoire. Il se rappelle de toi. Il veut venir à ton secours. Sollicite-le, interpelle-le, et tu verras, tout va changer. On prie. Je m'adresse à toutes les sœurs, à tous les frères, à nos amis, à nos rétrogrades, mais où qu'ils se trouvent, mais c'est que vous ayez ce moment de prière. Je vais prier pour vous. Seigneur, je te rends gloire et grâce. Merci parce que tu permets qu'on puisse, Seigneur, diffuser ta parole dans ces antennes de la radio et que les cœurs puissent les entendre. Le but, c'est qu'ils entendent. S'afficher, se faire voir, ce n'est pas notre but, c'est qu'ils entendent. Ils ont entendu. Les paroles disent ainsi que les Écritures, que ta parole ne revient pas à toi sans avoir fait de son effet. Je le crois. Les cœurs les plus attristés, les cœurs les plus abattus, les cœurs les plus éloignés puissent se rapprocher de toi. Seigneur, tu n'es pas injuste. Y aurait-il de l'injustice en Dieu? Non. Pourquoi Dieu permet-il? Dieu veut bénir ta vie. Dieu veut rétablir ta vie. Dieu veut restaurer ta vie. Dieu veut ton bonheur. Et Dieu a des projets, non pas de malheur, mais de bonheur. C'est dans le nom glorieux, Père, de ton Fils bien-aimé Jésus, que nous voulons t'en remercier. Bénis tous nos auditeurs. À toi seul la gloire, Jésus. Amen.

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Magnifique voix pour le groupe Hillsong qui nous a chanté pur. Nous poursuivons toujours en musique avec Indira et je vous souhaite une excellente matinée à l'écoute de Radio Évangile.

Son amour nous fait chanter, c'était les Anthem of Praise. Nous poursuivons avec Antidote qui nous rappelle que si nous avons une foi comme un petit grain de moutarde, eh bien nous pourrions dire à la montagne, jette-toi dans la mer et elle le ferait. Allez, je vous laisse écouter ce chant, grain de moutarde, Antidote.

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Les montagnes, eh bien, ça peut être ce qui vous paraît insurmontable et qui est devant vous. Alors oui, faire grandir la foi et faire bouger les montagnes avec l'aide de notre Seigneur Jésus-Christ, c'est possible.

Le point météo sur le département des Pyrénées-Orientales, eh bien, ce sont des perturbations qui sont attendues cet après-midi malgré le beau soleil de la matinée. Nous attendons quelques pluies en fin d'après-midi. Les températures restent chaudes avec 26 en plaine, 25 sur le littoral et dans le Vallespir-Albert, 25 également pour le Fenouillède, 26 pour le Conflent. Côté montagne, au Vallespir, 22 degrés. En Cerdagne, il fera 18 et en Cap-Cir, 17.

Le point information locale sur Radio Évangile 66, nous sommes jeudi 4 juin. Il fait 40 degrés dans certaines classes. Des parents d'élèves lancent l'alerte. Située dans le quartier de la gare, le groupe scolaire Jean-Jacques Rousseau connaît depuis plusieurs années une problématique de température élevée dans les salles de classe au retour des beaux jours. Après avoir envoyé en septembre dernier une pétition de 82 signatures à la mairie, gestionnaire des bâtiments, les parents d'élèves réclament des actes. L'adjointe au maire en charge de l'éducation, Fatima Daïn, assure que la municipalité est pleinement consciente de la situation. Et elle dit que selon les premières estimations, pour l'ensemble du parc scolaire communal, c'est-à-dire 61 écoles maternelles et élémentaires, ils doivent investir entre 10 et 12 millions d'euros répartis sur un ou deux mandats.

Le numéro d'été de Terre Catalane débarque, une déferlante d'eau et de feu. C'est donc un magazine Terre Catalane tout nouveau sorti, brûlant et frais à la fois, comme la sensation de celui qui, par 2875 mètres d'altitude, se réchauffe à la flamme du Canigou. Ce numéro 123 de Terre Catalane souffle à la fois la chaleur écrasante de l'expression « El repetei del sol », c'est-à-dire là où le soleil tape le plus fort, et le divin effet brumisant de nos sources, cascades de montagnes, criques à la fraîche et même d'une piscine au cœur d'un parc dérobé à la vue des passants en pleine ville. Il sera donc en kiosque ce Terre Catalane dès ce matin. 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Le sociologue et professeur émérite Alain Tarius est décédé à 82 ans. Les hommages se multipliaient après l'annonce du décès du sociologue qui a beaucoup écrit sur son département des Pyrénées-Orientales. Spécialiste des migrations et de la ville, Alain Tarius est décédé le lundi 1er juin à l'âge de 82 ans. Né en 43, il a été professeur aux universités Lyon 2 et surtout Toulouse, passant également par Perpignan. Ses dernières publications datent de 2025. Anthropo-sociologue et géographe, il était spécialiste de l'urbain et des migrations. Depuis plusieurs années, Alain Tarius vivait à Prades, où ses obsèques religieuses auront lieu en l'église Saint-Pierre ce lundi 8 à partir de 14h30.

et on vous parle du Bacchus Festival qui a démarré. Tête d'affiche de la soirée d'ouverture du Bacchus, Ben Mazuet, qui se produira ce soir Château de Valmy. L'artiste connu pour ses textes profonds et intimes confie sa nouvelle vision de la vie, peut-être plus apaisée mais surtout en quête de joie. Et vous pouvez retrouver l'article dans son intégralité dans l'Indépendant du jour. Alors, en raison des conditions météorologiques annoncées ce jeudi soir et la pluie prévue sur une partie de la soirée, les parapluies pliants seront autorisés sur le site. Les parapluies droits restent prohibés et seront consignés. Le site accueillera les festivaliers à partir de 18h ce soir. Pour les horaires de passage des artistes, à 20h30, ce sera Bess, à 22h, Ben Mazuet et à 23h30, Claudio Capeo. Les intermèdes seront assurés par la banda Aioli Beach. Et du côté de la Casa Musicale, Ida y Vuelta prend place au cœur de l'Arsenal à Perpignan dès aujourd'hui jusqu'à samedi. L'événement célèbre cette année les 30 ans du lieu culturel et promet des soirées riches en émotions et en performances. Le festival est gratuit, il aura lieu du 4 au 6 juin à la Casa Musicale rue Jean Vieille-Dent à Perpignan. L'ouverture des portes, c'est chaque soir à 18h30.

Et à Poyestre, les musiques anciennes chantent encore au présent, musique médiévale, renaissance ou baroque. Derrière ces répertoires anciens, souvent méconnus, l'ensemble Les Affinités et l'association Allez Chante défendent une pratique instrumentale ouverte, sensible et profondément actuelle. Depuis plusieurs années, les deux structures basées à Poyestre multiplient concerts, créations et actions culturelles pour faire découvrir un patrimoine musical loin des idées reçues. Cet été, du 9 au 15 août, l'association Allez Chante retrouvera le prieuré de Marcevol pour son stage de musique, chant et danse autour du Llibre Vermeil de Montserrat, célèbre manuscrit médiéval catalan composé par les pèlerins de Montserrat. Au programme, il y aura chant, flûte à bec, hautbois catalan, lutte médiévale, psalterion, danse renaissance et création contemporaine. Les matinées prendront forme de masterclass, tandis que les après-midi seront consacrés aux pratiques collectives et aux musiques à danser. Et trois concerts viendront rythmer la semaine avec l'ensemble Andavan Jodglar et un grand bal de clôture ouvert au public dans la chapelle du prieuré. Ce stage s'adresse aussi bien aux amateurs curieux qu'aux musiciens plus expérimentés. Et certains ateliers restent accessibles aux débutants. Je vous laisse un téléphone de contact 06 76 87 20 90.

Et dans notre rubrique sport, Julien Bousquet rempile une saison avec les Dragons. En Super League, le pilier de 34 ans a accepté la proposition des Dragons de prolonger son contrat d'une saison. Il livrera en 2027 sa 15e saison à Perpignan. Un record pour celui qui, avec ses 313 feuilles de match, est le deuxième joueur de l'histoire du club à avoir porté le plus de fois le scapulaire sanglé or. Ces informations sont publiées par le journal L'Indépendant, édition Pays Catalan, et sont diffusées avec l'aimable autorisation du quotidien.

Aretha Franklin qui nous a chanté ce beau gospel « Climbing higher mountains ». Je grimpe plus haut sur les montagnes et nous continuons à présent avec Kezia et son titre « Rose des vents ». Soyez bénis.

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1: On commence aujourd'hui l'étude de la deuxième lettre de Paul aux Corinthiens dans le Nouveau Testament, jusqu'au chapitre 2, verset 13. Si tu te demandes si l'église du 1er siècle avait des problèmes, regarde celle de Corinthe. Cette jeune église luttait péniblement pour vivre purement et pieusement au milieu d'une culture corrompue. Paul vouait une affection spéciale à cette église qu'il avait fondée. Auparavant, ces chrétiens avaient eu de la peine à grandir dans le Seigneur et à renoncer à leurs péchés. Mais la jeune église avait bien répondu à sa première lettre et s'était reprise. Le but principal de Paul dans sa deuxième lettre est de corriger un fauteur de troubles. Mais le but plus large de Dieu est de clarifier l'évangile et d'encourager la jeune église à croître dans sa discipline chrétienne. Paul nous invite à le connaître mieux personnellement, ici plus que dans toute autre lettre. Afin d'équiper les chrétiens de Corinthe pour un avenir difficile, Paul les enseigne sur la personne de Dieu. « N'oubliez pas les miséricordes de Dieu », nous rappelle-t-il. En Père des miséricordes, Dieu nous a donné un sauveur. On ne pouvait être sauvé autrement. Aujourd'hui, tout ce que nous avons, c'est en raison de la miséricorde de Dieu. Avez-vous besoin d'aide? Allez à lui. On n'en mérite rien, mais il donne gratuitement sa miséricorde. Notre Père est aussi le Dieu de toute consolation, verset 3. Consolation signifie « venir à côté ». Le même mot décrit le Saint-Esprit, le Paraclet, celui qui est appelé à notre côté. Quand le Seigneur Jésus promet d'envoyer le Saint-Esprit, il dit qu'il enverra un aide. L'Esprit de Dieu est appelé pour t'aider, te fortifier, combler la solitude, alléger le chagrin et calmer les peurs. Il est ton avocat au temps des craintes et des difficultés. Si on sait qu'assurément Dieu est avec nous dans toutes les peines de la vie, on peut vivre par la foi et non par la peur. Dieu permet que les chrétiens souffrent, pour une bonne raison, mais souvent cachée sur le moment. Il vise par là un but positif, qu'on puisse consoler autrui. La miséricorde de Dieu produit en nous des qualités à partager. Recevoir de Dieu pour pouvoir donner aux autres, c'est comme ça que Paul décrit l'œuvre du ministère. On prie les uns pour les autres, on s'entraide dans les difficultés, on apprend à avoir confiance en Dieu en observant d'autres traverser l'épreuve. Notre témoignage de vie importe. On vit en sainteté et sincérité. La souffrance produit en partie cette grâce. Une phrase résume tout le ministère du Saint-Esprit aujourd'hui. Celui qui nous a fermis avec vous en Christ et qui nous a donné l'onction, c'est Dieu. Il nous a aussi marqués de son sceau et a mis dans nos cœurs les arts de l'Esprit. Versets 21 et 22. D'abord, le Saint-Esprit nous convainc du péché. Et si, une fois convaincu, on confesse son péché et accepte Christ comme sauveur, il nous régénère. Une fois sauvé, il demeure en nous. Dieu a mis son Saint-Esprit en chaque croyant pour montrer que tu appartiens à Dieu. Si tu appartiens à Dieu, tu ne pourras plus être perdu. Tu pourras t'écarter, mais il viendra te retrouver. Jusqu'ici dans cette lettre, on a vu que Dieu réconforte dans les plus durs moments de notre vie. Et finalement, on voit le réconfort de Dieu qui restaure un croyant pécheur. Se montrer miséricordieux réjouit beaucoup Dieu. Dans le prochain épisode, on verra si tu savais ça des 10 commandements. Parions que non.
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Capable par la foi, oui, tout est possible à celui qui croit. C'était Christa Marguerite avec son titre J'aurais voulu. On continue avec le groupe Ararat qui nous chante Ma force.

0: Soyez bénis. 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
1: Le psaume 77 nous dit ceci au verset 12. « Je me rappellerai ce qu'a fait l'Éternel. Oui, je veux évoquer tes miracles passés. » Ce que le psalmiste nous demande de faire, c'est de regarder en arrière dans notre vie, de méditer sur tout ce qu'a fait Dieu pour chacune, pour chacun de nous. « Je me rappellerai ce qu'a fait l'Éternel. Je veux évoquer tes miracles passés. » Rappelons-nous et évoquons ce qu'a fait Dieu dans nos vies.
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que les bruits de mon cœur m'empêchent de l'entendre. Puisses-tu m'aider à faire silence dans mon cœur, afin que je puisse t'entendre?

Bonjour, je suis Man Turner et vous allez écouter mon titre Je m'évade qui parle de mon cheminement avec Dieu et des défis qu'un chrétien peut rencontrer, mais aussi de la grande grâce de notre Dieu. Bonne écoute!

Émilie, s'il vous plaît, merci d'être avec nous pour ce rendez-vous. Vous avez remarqué que ben oui, les jours diminuent, la nuit s'approche et nous avons dans nos villes des lampadaires. Eh bien moi je me souviens, lorsque j'étais enfant, on avait des réverbères à gaz. On n'en rencontre plus du tout aujourd'hui, sauf dans certains parcs historiques. Et il y avait des allumeurs de réverbères. D'ailleurs, il y a des chansons là-dessus écrites dans ces années-là. C'est que dans chaque réverbère, qui brûlait en permanence, il y avait une petite flamme de gaz. On appelait ça une veilleuse. Et à la tombée de la nuit, il suffit, en un point central, d'ouvrir le robinet. Donc, il y avait

même des pensées de Dieu. Il faut veiller sur la veilleuse. Et d'ailleurs, c'est tout le message de l'Évangile. Jésus a dit, ce que je le dis à tous, veillez. Veillez et priez, afin de ne pas tomber en tentation. Veillez et priez, car vous ne savez pas le jour où le Fils de l'homme vient. Alors, oublions les réverbères, les allumeurs de réverbères, ayons une petite flamme qui s'appelle la foi, sur laquelle Dieu va souffler et va embraser notre vie. À demain.

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1: Je ne sais pas si tu peux t'imaginer ce que ça représente pour des enfants que de perdre leurs parents en très bas âge. En fait, c'est ce qui m'est arrivé dans mon jeune âge à moi. J'ai perdu ma mère, j'avais 4 ans. J'ai perdu mon père, j'avais 6 ans. Dans le contexte familial dans lequel on se retrouvait, c'est que mon père avait donc, à la mort de ma mère, 4 enfants. 2 ans, 3 ans, 4 ans et 6 ans. Lui, évidemment, il veut réorganiser sa famille. Il veut donc se remarier, rencontre une jeune femme, projette de se marier, et donc 2 ans et une semaine après, il décide de se marier, mais la veille de son mariage, un accident sur la route, et voilà, il se retrouve lui aussi décédé, ainsi que celle qui devenait devenir ma belle-mère, ma future belle-mère. Et là, maintenant, nous voici 4 enfants, 4 ans, 5 ans, 6 ans et 8 ans, orphelins. Évidemment, à qui nous aurait échappé? Ma grand-mère, qui, elle, avait alors 55 ans. Après avoir élevé ses propres 12 enfants, elle décide de prendre les 4 enfants que nous étions, ça y en faisait maintenant 16 qu'elle avait élevés. Et elle, évidemment, c'était une personne très religieuse. Et puis, elle comprenait certainement ma douleur en quelque part. Elle comprenait nos soucis, nos tracas. Elle était évidemment une personne qui avait à cœur notre développement. Donc, elle m'a envoyé tout jeune au collège. J'ai compris un peu plus tard pourquoi j'avais été envoyé au collège, et on me l'a dit. C'est parce que mon grand-père, qui était une personne avec un caractère tout à fait particulier, en fait, était très, non pas attaché, mais s'en prenait souvent à moi. Donc, pour m'arracher de ce contexte-là, elle m'a envoyé au collège. Et puis donc, après ces 2 années-là, je suis revenu donc dans une école publique. Et là, dans cette école publique-là, cette forme de rébellion à l'intérieur de moi-même, cette espèce de sentiment d'abandon que j'avais, pouvait maintenant et se manifestait, et ressortait dans mon caractère et dans ma personne. En fait, je tendrais de devenir une personne extrêmement révoltée. Et cette rébellion-là sortait naturellement. À l'école, étant mis aussi dans un contexte où il y avait quand même de la drogue qui circulait, et, disons, certaines autres activités pas tout à fait correctes, si on peut dire, ben là, je participais assez souvent à ces activités-là. Je me suis retrouvé assez rapidement dans un contexte où j'avais fait d'usage de drogue, d'alcool. Et c'était maintenant devenu quelque chose de difficile à supporter dans ma vie. Et tout ça, évidemment, en plus de ça, je devais travailler pour gagner ma vie, parce qu'à 17 ans, j'avais donc besoin d'argent pour mon appartement, pour ma nourriture et tout ça. Donc, je m'occupais de 3 cinémas, j'étais assistant gérant de 3 cinémas, j'avais à aller au cégep, ça devenait extrêmement lourd à supporter, les études, le travail, les responsabilités. Et je dois vous avouer qu'à partir de ce moment-là, j'ai commencé à entreprendre le processus d'autodestruction en accélérant davantage ma chute dans la drogue et dans l'alcool. Ce qui s'est passé par la suite, c'est que je suivais des cours de photographie et puis mon professeur puis moi, on avait dans les chambres noires les grandes discussions théologiques. Puis à un moment donné, il est arrivé à moi puis il m'a carrément cité un verset qui se trouve dans la Bible, puis qui dit, ben, regarde, va te le faciliter un peu, là, dans son élaboration. Ça disait un peu comme ça. Jeune homme, là, fais tout ce que tu veux dans ta vie, mais sache qu'un jour, tu vas être appelé en jugement pour ça. Et je dois te dire que ça m'a donné vraiment, là, la crainte de l'Éternel. J'avais peur de Dieu. Je me disais, voyons donc, c'est effrayant, ce que j'entends là. Mais ça venait de la Bible, puis je me disais, la Bible, c'est la parole de Dieu, ça dit toujours vrai. Et donc, je me suis mis à regarder ma propre vie, puis je me suis aperçu que, regarde, tout le mal que je faisais, là, avec... je passais pour un bon petit gars, bien juste, bien correct, bien fin, mais en dedans de moi-même, je savais bien trop que j'étais carrément pourri, là. Et puis que j'en faisais bien plus d'erreurs puis de péchés que le monde pouvait s'imaginer que je faisais. Fait que, sur mon lit, un soir, je me rappelle, là, je broyais comme l'expression dit, comme une madeleine. Et puis, j'ai crié à Dieu, puis j'ai dit, regarde, Dieu, là, ça va mal dans ma vie, c'est tout à l'envers, là. Fais quelque chose. Je t'abandonne ma vie, je peux plus rien faire avec, là. C'est rien qu'une catastrophe. Et c'est là que Dieu a vu la sincérité de mon cœur, puis qu'il a commencé à intervenir dans ma vie, mais d'une manière bien miraculeuse. En fait, il m'a carrément envoyé travailler avec le seul gars dans la compagnie où j'étais qui connaissait la Bible. Puis lui, s'est mis à me parler de la Bible, puis me montrer des versets dedans. Et à un certain moment donné, à l'âge de 22 ans, pour être très précis, là, sur un câble, en quelque part, entre deux poteaux en automne, En fait, la communication entre Dieu et moi s'était rétablie. Elle était brisée par mes péchés, là, puis mon mal que je pouvais faire. Mais Dieu m'avait montré dans sa parole que ce qu'il avait fait au travers la croix de Jésus-Christ, là, c'était qu'il avait pardonné. Il m'avait pardonné, il avait payé pour mes fautes, pour mes péchés. Et j'ai cru ce message-là presque instantanément. J'ai trouvé ça tellement miraculeux, glorieux, extraordinaire, de voir qu'en quelque part, là, Dieu, ce qu'il avait fait, là, c'est qu'il avait sacrifié son Fils pour me prendre avec lui, pour me rendre acceptable à ses yeux. J'ai trouvé ça extraordinaire, puis j'avais jamais entendu parler de la Bible comme ça. Le message était devenu tellement clair que j'ai vraiment, à ce moment-là, livré ma vie à Dieu. Je lui ai donné, j'ai dit, fais ce que tu veux avec, je veux te suivre, je veux, en fait, marcher avec toi. Puis je savais que Dieu, là, c'est pas un Dieu vengeur à gauche et à droite comme on peut se l'imaginer. Au contraire, c'est un Père qui est aimant, qui pardonne. Fait que aujourd'hui, je sais, pour avoir marché avec lui quand même depuis l'âge de 22 ans, je sais très bien que c'est un Dieu qui est bon, qui veut notre bien et qui, tout au long de ma vie, là, il est en train d'aplanir le chemin là, pour que je marche au travers celui-là, là, ce chemin-là, qu'il a préparé d'avance. Là. Et puis, tout ce qui va m'arriver va toujours contribuer à sa gloire. Et mais il n'y a rien, mais il n'y a absolument rien qui est plus rassurant de savoir aujourd'hui que si je meurs, mon cas est réglé avec Dieu, j'ai la paix avec lui, les affaires sont réglées entre lui et moi, et j'apprends à marcher dans sa présence, j'apprends à marcher avec lui. Puis Dieu que je connais, là, c'est un Dieu qui grouille, c'est un Dieu d'activité. La vie n'est pas plate, pantoute avec Dieu. Au contraire, très active. Oh, les gens peuvent penser n'importe quoi, mais c'est pas grave. S'ils savaient seulement quelle est la joie qu'on peut sentir dans le parcours avec Dieu, ben honnêtement, là, je leur souhaite d'avoir et de connaître autant de joie que j'en connais maintenant.
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0: Salut, c'est Marjo Ando sur FM Évangile 66. Bienvenue à Un chant des générations, l'émission qui te parle de la chanson chantée de génération en génération. Nos prédécesseurs ont chanté de belles mélodies avec des paroles de réconfort. Ces chansons sont revisitées par des artistes chrétiens qui proposent de nouvelles versions ou un nouveau style musical. Aujourd'hui, pour toi, j'ai sélectionné le cantique « Quel ami fidèle et tendre ». J'ai choisi la version de Sébastien Demré et Jimmy Lai.

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1: Quel ami fidèle et tendre ! C'est d'abord et avant tout un poème écrit en 1857 par Joseph Scriven, un Irlandais né en 1819. Ce poème est destiné à sa mère qui venait d'éprouver une grande peine et qui était très souffrante.

Joseph Scriven, l'auteur de ce poème, a connu de grandes douleurs, comme la perte de sa fiancée, décédée 2 jours avant la date de leur mariage. Il avait trouvé refuge et consolation en Jésus-Christ. Ces paroles de réconfort ont été mises en musique pour la première fois par Charles Converse. Revenons à notre duo canadien, Sébastien Demeret et Jimmy Lahaye. L'un est chanteur et l'autre musicien. Leur projet, c'est de partager l'héritage musical dans lequel ils ont grandi en revisitant les chants pour encourager et

Sébastien Demeret et Jimmy Lahaye produisent, réalisent et interprètent leur premier opus qu'ils sortent en 2010. Cet album s'intitule « Héritage, cantique et hymne ». Il contient 14 cantiques et hymnes, dont justement « Quel ami fidèle et tendre ». De 2010 à 2017, ils ont sorti 7 albums, dont 4 en français, intitulés « Cantiques et hymnes » et une version anglaise « Hymns of Our Faith ». À cela s'ajoutent 2 albums de Noël, l'un est en français et l'autre en anglais. Quel ami fidèle et tendre, c'est le poème, l'hymne, le cantique chanté de génération en génération. C'était un chant des générations sur FM Évangile 66 avec Marjo Ando. À bientôt.

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supporter des afflictions par motif de conscience envers Dieu quand on souffre injustement. En effet, quelle gloire y a-t-il à supporter de mauvais traitements pour avoir commis des fautes? Mais si vous supportez la souffrance lorsque vous faites ce qui est bien, c'est une grâce devant Dieu.

0: crains.
1: Épître de Paul aux Éphésiens, chapitre 5. Devenez donc les imitateurs de Dieu, comme des enfants bien-aimés, et marchez dans la charité, à l'exemple de Christ qui nous a aimés et qui s'est livré lui-même à Dieu pour nous, comme une offrande et un sacrifice de bonne odeur. Que l'impudicité, qu'aucune espèce d'impureté et que la cupidité ne soient pas même nommées parmi vous, ainsi qu'il convient à des saints. Qu'on n'entende ni paroles déshonnêtes, ni propos insensés, ni plaisanteries, choses qui sont contraires à la bienséance. Qu'on entende plutôt des actions de grâce, car, sachez-le bien, aucun impudique ou impur, ou cupide, c'est-à-dire idolâtre, n'a d'héritage dans le royaume de Christ et de Dieu. Que personne ne vous séduise par de vains discours, car c'est à cause de ces choses que la colère de Dieu vient sur les fils de la rébellion. N'ayez donc aucune part avec eux. Autrefois vous étiez ténèbres, et maintenant vous êtes lumière dans le Seigneur. Marchez comme des enfants de lumière, car le fruit de la lumière consiste en toutes sortes de bonté, de justice et de vérité. Examinez ce qui est agréable au Seigneur, et ne prenez point part aux œuvres infructueuses des ténèbres, mais plutôt condamnez-les. Car il est honteux de dire ce qu'ils font en secret. Mais tout ce qui est condamné est manifesté par la lumière, car tout ce qui est manifesté est lumière. C'est pour cela qu'il est dit « Réveille-toi, toi qui dors. Relève-toi d'entre les morts et Christ t'éclairera. Prenez donc garde de vous conduire avec circonspection, non comme des insensés, mais comme des sages. Rachetez le temps, car les jours sont mauvais. C'est pourquoi ne soyez pas inconsidérés, mais comprenez quelle est la volonté du Seigneur. Ne vous enivrez pas de vin, c'est de la débauche. Soyez au contraire remplis de l'Esprit. Entretenez-vous par des psaumes, par des hymnes et par des cantiques spirituels, chantant et célébrant de tout votre cœur les louanges du Seigneur. Rendez continuellement grâce pour toutes choses à Dieu le Père, au nom de notre Seigneur Jésus-Christ, vous soumettant les uns aux autres dans la crainte de Christ. Femmes, soyez soumises à vos maris, comme au Seigneur, car le mari est le chef de la femme, comme Christ est le chef de l'Église, qui est son corps et dont il est le Sauveur. Or, de même que l'Église est soumise à Christ, les femmes aussi doivent l'être à leur mari en toutes choses. Marie, aimez vos femmes, comme Christ a aimé l'Église et s'est livré lui-même pour elle, afin de la sanctifier par la parole, après l'avoir purifiée par le baptême d'eau, afin de faire paraître devant lui cette Église glorieuse, sans tache, ni ride, ni rien de semblable, mais sainte et irrépréhensible. C'est ainsi que les maris doivent aimer leur femme comme leur propre corps. Celui qui aime sa femme s'aime lui-même, car jamais personne n'a haï sa propre chair, mais il la nourrit et en prend soin, comme Christ le fait pour l'Église, parce que nous sommes membres de son corps. C'est pourquoi l'homme quittera son père et sa mère, et s'attachera à sa femme, et les deux deviendront une seule chair. Ce mystère est grand. Je dis cela par rapport à Christ et à l'Église. Du reste, que chacun de vous aime sa femme comme lui-même, et que la femme respecte son mari.

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1: Bonjour et bienvenue dans cette nouvelle émission des lettres et racines hébraïques. Nous avons vu dernièrement la symbolique de certains éléments de la nature comme le blé, la vigne, le figuier, puis tout dernièrement l'olivier. Nous allons aujourd'hui poursuivre l'étude d'un des arbres cités dans les Écritures, le palmier ou palmier dattier. Nous aborderons dans un deuxième temps l'étude d'un personnage biblique de la période des patriarches, dont le nom justement signifie le palmier. Ce personnage est une femme, elle s'appelle Tamar, c'est la belle-fille de Juda, le fils de Jacob, Jacob fils d'Isaac, et Isaac fils d'Abraham. La descendance de cette femme, Tamar, donnera pour Israël des rois, puis finalement le Messie. Dans un premier temps, parlons justement du palmier. Le palmier, qui possède un tronc épais de larges feuilles et qui peut mesurer 20 à 30 mètres de hauteur, n'est pas en fait un arbre. Curieusement, malgré sa taille, le palmier n'est pas un arbre et ne peut être considéré comme tel. Il ne produit pas de bois, son tronc est creux. En fait, en botanique, il appartient à la famille dite des monocotylédones, c'est-à-dire qu'il s'apparente aux simples plantes vertes. Les palmiers, mâles et femelles, fleurissent entre février et avril. Sans intervention humaine, la pollinisation est essentiellement assurée par le vent et un peu par les insectes et les oiseaux. La datte est le fruit du palmier, qu'on appelle aussi le dattier. Ce fruit est comestible et très énergétique. Le palmier est le signe de la fertilité dans une zone aride. Il alimente en datte des populations semi-nomades, et cela toute l'année. Ses branchages servent à la construction de cabanes, comme par exemple la souka. Le palmier se dit en hébreu Tamar ou Tomer. C'est un Tav, un Mem et un Resh. Tamar. La racine de Tamar, Tav, Mam, Resh, signifie s'élever, se dresser, signifie aussi être élancé, svelte, beau. On retrouve la racine dans ce mot, Tav, Mem, Resh. On retrouve la racine tom, tav même, qui signifie droiture, mais aussi honnêteté. Et prononcer tam, ce sont les mêmes lettres, un tav et un mem, mais vocaliser tam, cela signifie être simple, innocent. Dans la racine de Tamar, il y a aussi le mem et le resh, qui nous parle de l'amertume. Tamar, Tav, Mem, Resh, il y a le Mem et le Resh qui nous parlent de l'amertume, et le Tav, qui est la dernière lettre de l'alphabet, qui signifie le signe, la marque. On peut lire, d'une certaine manière, que le palmier marque quelque chose avec l'amertume, est un signe de l'amertume, et effectivement, le palmier va chercher sa nourriture dans les profondeurs des eaux amères pour nous faire bénéficier de la douceur de ses fruits, les dattes. Le palmier est solide, il se balance dans la tempête, il peut ainsi se plier sans se casser sous les lourdes épreuves. Son nom évoque la dignité et la profondeur de caractère. Il ne plie pas face à l'épreuve, il ne plie pas face à la tempête. Il puise son eau dans les eaux profondes du désert, souvent amères, et malgré l'amertume dont il se nourrit, il a la capacité de produire un fruit doux et délicat. Dans Tamar, il y a aussi une racine ancienne, Théom, qui veut dire jumeau. Cette jumélité nous parle en fait du fait que le palmier dattier est un arbre qui ne donne le fruit que dans des palmeraies où il existe à la fois des palmiers mâles et femelles. Il y a là une image d'un équilibre fructueux. C'est intéressant de voir donc cette racine Théom qui nous parle de jumeaux et qui nous rappelle que le disciple de Jésus, Thomas, sera aussi nommé le jumeau. On comprend le sens de Thomas et de jumeau. Tamar, le palmier, est surtout utilisé dans la Bible pour désigner des femmes ou des lieux. Par exemple, Tamar, la belle-fille de Judas, que nous retrouvons dans Genèse 38, qui nous parle justement de l'amertume qui donnera malgré tout un fruit béni, une interminable génération de rois qui nous amènera aussi au Christ.

0: Après cette présentation justement sur le sens que peut donner le palmier, voyons l'histoire de Tamar, belle-fille de Juda, Juda, fils de Jacob. Juda, fils de Jacob, s'éloigna de ses frères et épousa la fille d'un riche Cananéen. Il eut trois fils. Il maria l'aîné, qui s'appelait Er, Er qui veut dire l'éveillé, à une dénommée Tamar. Mais les rapports qu'il entretenait avec elle déplurent à Dieu, qui le fit mourir. Pour assurer une descendance, Juda proposa Tamar à son cadet Onan. Onan qui veut dire stérile, triste. C'est-à-dire que pour donner une descendance justement à la famille, on donne l'épouse veuve de l'aîné à son cadet, en l'occurrence ici Onan. Mais Onan pratiqua avec sa femme ce qu'on appelle l'onanisme, et Dieu le fit également mourir. En effet, Onan ne donnait pas sa semence à son épouse, il l'a laissée à terre. Ainsi, de crainte pour son dernier fils, Juda proposa à Tamar d'attendre que Shéla, le troisième fils, devienne plus âgé. Et le temps passe, Juda devient alors veuf, comme Tamar, sa belle-fille. C'est une grande tristesse et une amertume qui dominent dans la famille. Il est cité que Juda part vers Timna pour la tonte de ses brebis, et Tamar apprend la nouvelle. Pour avoir une descendance, Tamar va se faire passer pour une Kedesha, du côté de Timna, où s'était rendu Juda, dans un lieu appelé les yeux ouverts. Une Kedesha était une prostituée sacrée du temple. Mais ici, c'était un lieu, à Timna, où il n'y avait pas de Kedesha. Faisons un rappel étymologique sur la racine Kadash, qui parle à la fois de sainteté et de prostitution. Kadash est un kof, un dalet et un shin. Prononcé kadosh, cela signifie sainteté, être saint. Prononcé kadesh, cela signifie prostituée. Il y a là une dualité. On peut lire avec les racines que kadash peut se traduire ainsi. Être saint, c'est avoir passé les portes avec le dalet, des épreuves, des embûches, coche. La racine kaf shin nous parle des épreuves, des embûches, et la lettre dalet nous parle de la porte. Le pictogramme primitif de dalet, c'est la porte. Ainsi, dans kadash, kof dalet shin, on peut donc lire: c'est savoir passer les portes des épreuves, les portes de ce qui est difficile, et ça nous amène à la sainteté. Celui qui ne passe pas les portes, justement, devient Kadesh, Kadesha, c'est-à-dire prostituée. Sainteté ou prostitution, selon que nous choisissons l'époux divin ou les faux époux. L'humanité, épouse de Dieu, est nourrie par lui et glorifiée. L'humanité, épouse du Satan, est dévorée par lui et menée au néant. Voilà une approche de ce mot Kadash qui parle à la fois de sainteté dans un sens ou de prostitution dans l'autre. Pour en revenir à Juda et Tamar, nous retrouvons donc Juda et Tamar déguisés dans le lieu dit les yeux ouverts. C'est là que Tamar attend Juda. Ce lieu se dit les yeux ouverts, qu'on peut traduire aussi par les deux sources, puisque le Aïn, la lettre Aïn, signifie les yeux, mais signifie aussi la source. Ici, il est parlé du lieu dit Enaïm. C'est un Aïn, Yod, Nun, Yod, Mem. Donc on voit la racine Yaïn, qui veut dire les yeux ou la source, et là c'est au pluriel. C'est intéressant de voir que ce lieu qui se dit donc les yeux ouverts Judas va retrouver une Tamar déguisée et les yeux, justement, de Judas ne seront pas ouverts, car il ne reconnaît pas sa belle-fille déguisée en prostituée. Il lui donne des dons et des gages et couche avec elle. Dans Genèse 38, versets 17 à 19, il est écrit « Tamar qui demande à Judas, « Que me donneras-tu pour venir vers moi ?» Il répondit « Je t'enverrai un chevreau de mon troupeau. » Elle dit « Me donneras-tu un gage jusqu'à ce que tu l'envoies ?» Il répondit « Quel gage te donnerai-je » Elle dit « Ton cachet, ton cordon et le bâton que tu as à la main. » Judas les lui donna, puis il alla vers elle, et elle devint enceinte de lui. Elle se leva et s'en alla. Elle ôta son voile et remit ses habits de veuve. Arrêtons-nous un instant sur Tamar et sur son acte. Pensons à ce qu'elle a enduré en Orient, une femme sans enfant est difficile à vivre. Voire même, pour celle qui reste célibataire, c'est un sujet d'opprobre. La vocation naturelle est de marier et d'enfanter. Elle a eu deux maris et aucun d'eux n'est allé jusqu'à la consommation du mariage. Elle a vu aussi la souffrance de Judas. On comprend mal son acte, mais il semble que Dieu y mit sa bénédiction, malgré tout. Il sortira en effet de tout cela une lignée royale de Judas, et cela jusqu'à Jésus. Quelque part, elle s'exposa pour sauver la lignée de Judas. Son acte pouvait lui coûter la vie. Elle obtint les trois objets de valeur de Judas plongé dans la douleur et le chagrin. Ce dernier avait vu la perte de ses deux premiers fils, repris par Dieu, puis sa femme ensuite. Judas a sûrement été allé chercher du réconfort auprès d'une prostituée, même si on peut penser que ce geste n'était pas prémédité. Il n'avait pas d'argent, en fait, sur lui. Et là, on peut voir un trait de son caractère impulsif. Que sont les gages que donne Judas? Le cachet, Rotam, Ret, Tav, Mem. Rotam, qui nous parle de la légitimité, c'est-à-dire le mandat de l'autorité que porte son nom. Quiconque a le sceau en sa possession peut traiter des affaires au nom de cette personne. Il donne aussi le cordon, ophtiléar, qui signifie bracelet, le lacet. C'est un signe d'identification, c'est le fil de la filiation, de la continuité. Puis il y a le bâton, maté, qui signifie aussi le sceptre, symbole d'autorité, de l'héritage royal, de la conduite et de la force. Le résultat de cette rencontre fut qu'elle devint enceinte. Lorsque Judas apprit plus tard que sa belle-fille était enceinte, il fut indigné et la condamna à mort, sans se rendre compte que c'était lui le père de la semence. On vient avertir donc 3 mois plus tard, il faut lire Genèse 38, versets 24 à 30, qui est un peu long, on vient avertir donc 3 mois plus tard que sa belle-fille s'est prostituée et se retrouve enceinte. Il s'emporte et la condamne très vite. Judas est prompt à juger, car Judas est impulsif, c'est un leader, mais il sait aussi se repentir face à l'humiliation. Au verset 26, il est écrit que Judas reconnut justement les gages que lui présenta sa belle-fille. Il dit « Elle est moins coupable que moi, puisque je ne l'ai pas donnée à Shéla, mon fils, et il ne la connut plus. » Il faut que Judas tombe dans le péché et soit humilié pour apprendre la compassion envers les autres. Puis vint la naissance des jumeaux. Il est écrit dans ce passage de Genèse 38 « Quand elle fut au moment d'accoucher, voici il y avait deux jumeaux dans son ventre. Et pendant l'accouchement, il y en eut un qui présenta la main. La sage-femme la prit et y attacha un fil cramoisi, en disant « Celui-ci sort le premier. » mais il retira la main et son frère sortit. Alors la sage-femme dit, « Quelle brèche tu as faite ?» Et elle lui donna le nom de Pérets. Ensuite sortit son frère qui avait la main avec le fil cramoisi, et on lui donna le nom de Zérar. Voilà le passage concernant la naissance des jumeaux. Lorsque la sage-femme effectivement mit un fil écarlate à la main du bébé, c'était pour tenter de l'identifier comme le premier-né, destiné à recevoir les droits d'aînesse. Mais dans l'accouchement, ce fut finalement l'autre qui sortit le premier. Pérets, P-Resh Tsadé, signifie une brèche, une percée, une déchirure. Il y est question de souffrance. Le second s'appelle Zérar, Zayin, Resh, Ret, Zarar, qui veut dire l'apparition de la lumière jaillissante. Il avait le fil écarlate au bras. Il y a là l'annonce prophétique de ce qui arrivera à Juda dans les derniers temps, lorsqu'ils accepteront le fil écarlate du salut, le sang de Jésus, leur Messie. La lumière de la gloire de l'Éternel brillera alors sur eux. Ils seront enfin libérés pour marcher dans la vraie liberté. Tamar mit au monde deux jumeaux. Juda n'ira plus vers elle. Il restera sans connaître de femme. Dieu lui donne deux fils, alors qu'il en avait perdu deux auparavant. Mais ceux-là seront un fruit béni. Après l'amertume, le fruit du palmier dattier, Tamar, donne un fruit béni. Pérets sera l'ancêtre de la lignée royale et donc l'ancêtre du Christ, le Messie. Et Zérar, tel le précurseur, annonce la venue de son frère sortant la main. La main, c'est le Yad, qui fait référence au Yod, qui semble dire « Voici le Yod », c'est-à-dire le Messie. La sage-femme entoure d'un fil écarlate, fil de la royauté. L'enfant retire la main et c'est Pérets, celui qui déchire, qui vient au monde. Zérar naît après lui. Le Yod, le Messie, fait une trouée dans le monde pour que le Zérar, c'est-à-dire la lumière, naisse, pour que le Saint-Esprit enflamme le monde. Voilà, l'émission se termine. Que le Seigneur vous bénisse richement et à bientôt.
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Est-ce que vous êtes prêts pour acclamer notre Seigneur Jésus-Christ tous ensemble? Alors on va l'acclamer tous ensemble. Lui donner la gloire ce soir. Le remercier car il est bon, car il est grand, car sa fidélité durera toujours. Est-ce que vous êtes dans la joie? Acclamez!

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2: Bonjour à tous. Est-ce que vous avez en mémoire l'histoire de cette princesse qui, Dixit Rousseau, aurait répondu à des paysans qui avaient faim et qui se plaignaient de ne plus avoir de pain, qu'on leur donne de la brioche? Le ridicule de la situation n'échappe à personne. Et parfois, il semble qu'en tant que chrétiens, nous agissions comme des princesses. Il y a un mythe selon lequel les Français ne s'intéressent pas aux choses de Dieu, qu'ils ne sont pas ou plus attirés par les choses spirituelles. Pourtant, les statistiques sont claires. Un Français sur deux croit en un Dieu, quel qu'il soit. 28% croient

à la sorcellerie et aux envoûtements, 2 Français sur 3 prient, même si ce n'est que rarement, et 37% font de la méditation. Les Français ont faim et soif de spiritualité plus que jamais auparavant. Ils veulent du pain complet et au lieu de leur en donner, on leur sert de la brioche, c'est-à-dire des discours religieux dilués de tout vrai nutriment. Est-ce que l'on ose parler de la personne de Jésus à ceux qui ne le connaissent pas, de leur permettre de le découvrir à travers les Écritures? Hébreux 12, 24 nous dit que la parole de Dieu est vivante et efficace. Elle est plus tranchante qu'aucune épée à 2 tranchants. Elle pénètre jusqu'au point où elle sépare âme et esprit, jointure et moelle. Elle juge les désirs et les pensées du cœur humain. Osons offrir des Bibles et des Nouveaux Testaments à nos voisins, à nos amis, à ceux qui n'en ont pas. Est-ce que l'on se risque à proposer de prier avec ceux qui n'ont jamais entendu quelqu'un s'adresser à Dieu en leur faveur? Est-ce que l'on croit que la prière est efficace? L'Écriture nous enseigne en 1 Jean 5 que nous pouvons regarder à Dieu avec assurance, car il nous écoute si nous demandons quelque chose de conforme à sa volonté. Sachant donc qu'il écoute nos prières, nous avons aussi la certitude d'obtenir ce que nous avons demandé. Soyons toujours prêts à proposer à un ami de prier pour lui ou pour elle à haute voix. Il y a de la puissance dans la prière. Est-ce que l'on croit en l'importance du témoignage? Raconter autour de nous ce que Dieu a fait dans notre vie. En Marc 5, Jésus dit à un jeune homme qu'il vient de guérir de son passé, « Retourne chez toi dans ta famille et raconte-leur tout ce que le Seigneur a fait dans sa bonté pour toi. » L'homme s'en alla donc et se mit à proclamer dans la région des 10 villes tout ce que Jésus avait fait pour lui. Et tous ceux qui l'entendirent furent remplis d'étonnement. Quelle est la dernière fois que vous avez partagé votre témoignage personnel avec quelqu'un qui ne connaît pas encore Dieu comme vous le connaissez vous-même? Dans l'évangile de Luc au chapitre 9, alors que la foule suit Jésus depuis longtemps pour écouter ses enseignements, les disciples lui font remarquer que les gens vont commencer à avoir faim. Et Jésus leur répond « Donnez-leur vous-même à manger, à nous de relever nos manches. » Jésus nous a confié la tâche de nourrir les foules qui ont faim et soif de lui. Que l'on puisse répondre à cet appel de Dieu avec la même détermination que le prophète Ésaïe en disant « Me voici Seigneur, envoie-moi. » Merci pour votre écoute et à bientôt.

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1: Le point information locale sur Radio Évangile 66, nous sommes jeudi 4 juin. Il fait 40 degrés dans certaines classes. Des parents d'élèves lancent l'alerte. Située dans le quartier de la gare, le groupe scolaire Jean-Jacques Rousseau connaît depuis plusieurs années une problématique de température élevée dans les salles de classe au retour des beaux jours. Après avoir envoyé en septembre dernier une pétition de 82 signatures à la mairie, gestionnaire des bâtiments, les parents d'élèves réclament des actes. L'adjointe au maire en charge de l'éducation, Fatima Daïn, assure que la municipalité est pleinement consciente de la situation. Et elle dit que selon les premières estimations, pour l'ensemble du parc scolaire communal, c'est-à-dire 61 écoles maternelles et élémentaires, ils doivent investir entre 10 et 12 millions d'euros répartis sur un ou deux mandats.

Le numéro d'été de Terre Catalane débarque, une déferlante d'eau et de feu. C'est donc un magazine Terre Catalane tout nouveau sorti, brûlant et frais à la fois, comme la sensation de celui qui, par 2875 mètres d'altitude, se réchauffe à la flamme du Canigou. Ce numéro 123 de Terre Catalane souffle à la fois la chaleur écrasante de l'expression El repetei del sol, c'est-à-dire là où le soleil tape le plus fort, et le divin effet brumisant de nos sources, cascades de montagnes, criques à la fraîche et même d'une piscine au cœur d'un parc dérobé à la vue des passants en pleine ville. Il sera donc en kiosque ce Terre Catalane dès ce matin. Vous pouvez également le commander en ligne en tapant « Kiosque Terre Catalane » sur Google. Le sociologue et professeur émérite Alain Tarius est décédé à 82 ans. Les hommages se multipliaient après l'annonce du décès du sociologue qui a beaucoup écrit sur son département des Pyrénées-Orientales. Spécialiste des migrations et de la ville, Alain Tarius est décédé le lundi 1er juin à l'âge de 82 ans. Né en 43, il a été professeur aux universités Lyon 2 et surtout Toulouse, passant également par Perpignan. Ses dernières publications datent de 2025, anthropos, sociologue et géographe. Il était spécialiste de l'urbain et des migrations. Depuis plusieurs années, Alain Tarius vivait à Prades, où ses obsèques religieuses auront lieu en l'église Saint-Pierre ce lundi 8 à partir de 14h30.

et on vous parle du Bacchus Festival qui a démarré. Tête d'affiche de la soirée d'ouverture du Bacchus, Ben Mazuet, qui se produira ce soir Château de Valmy. L'artiste connu pour ses textes profonds et intimes confie sa nouvelle vision de la vie, peut-être plus apaisée mais surtout en quête de joie. Et vous pouvez retrouver l'article dans son intégralité dans l'Indépendant du jour. Alors, en raison des conditions météorologiques annoncées ce jeudi soir et la pluie prévue sur une partie de la soirée, les parapluies pliants seront autorisés sur le site. Les parapluies droits restent prohibés et seront consignés. Le site accueillera les festivaliers à partir de 18h ce soir. Pour les horaires de passage des artistes, à 20h30, ce sera Bess, à 22h, Ben Mazuet et à 23h30, Claudio Capeo. Les intermèdes seront assurés par la banda Aioli Beach. Et du côté de la Casa Musicale, Ida y Vuelta prend place au cœur de l'Arsenal à Perpignan dès aujourd'hui jusqu'à samedi. L'événement célèbre cette année les 30 ans du lieu culturel et promet des soirées riches en émotions et en performances. Le festival est gratuit, il aura lieu du 4 au 6 juin à la Casa Musicale rue Jean Vieille-Dent à Perpignan. L'ouverture des portes, c'est chaque soir à 18h30.

Et à Poyestre, les musiques anciennes chantent encore au présent, musique médiévale, renaissance ou baroque. Derrière ces répertoires anciens, souvent méconnus, l'ensemble Les Affinités et l'association Allez Chante défendent une pratique instrumentale ouverte, sensible et profondément actuelle. Depuis plusieurs années, les deux structures basées à Poyestre multiplient concerts, créations et actions culturelles pour faire découvrir un patrimoine musical loin des idées reçues. Cet été, du 9 au 15 août, l'association Allez Chante retrouvera le prieuré de Marcevol pour son stage de musique, chant et danse autour du Llibre Vermeil de Montserrat, célèbre manuscrit médiéval catalan composé par les pèlerins de Montserrat. Au programme, il y aura chant, flûte à bec, hautbois catalan, lutte médiévale, psalterion, danse renaissance et création contemporaine. Les matinées prendront forme de masterclass, tandis que les après-midi seront consacrés aux pratiques collectives et aux musiques à danser. Et trois concerts viendront rythmer la semaine avec l'ensemble Andavan Jodglar et un grand bal de clôture ouvert au public dans la chapelle du prieuré. Ce stage s'adresse aussi bien aux amateurs curieux qu'aux musiciens plus expérimentés et certains ateliers restent accessibles aux débutants. Je vous laisse un téléphone de contact 06 76 87 20 90.

Et dans notre rubrique sport, Julien Bousquet rempile une saison avec les Dragons. En Super League, le pilier de 34 ans a accepté la proposition des Dragons de prolonger son contrat d'une saison. Il livrera en 2027 sa 15e saison à Perpignan. Un record pour celui qui, avec ses 313 feuilles de match, est le deuxième joueur de l'histoire du club à avoir porté le plus de fois le scapulaire sanguéor. Ces informations sont publiées par le journal L'Indépendant, édition Pays Catalan, et sont diffusées avec l'aimable autorisation du quotidien.

0: Voici sa parole pour aujourd'hui.
1: Jeudi 4 juin. Une vie simple et droite. Conduis-moi dans le sentier de la droiture. Psaume chapitre 27, verset 11. Après le massacre du lycée de Colombines, il y a quelques années aux États-Unis, l'un des étudiants lut ces mots à la cérémonie de commémoration. Ils vous feront réfléchir. Le paradoxe de notre époque, c'est que nous avons davantage de facilité, mais moins de temps. Davantage de diplômes, mais moins de bon sens. Davantage de connaissances, mais moins de jugement. Davantage d'experts, mais moins de solutions à nos problèmes. Nous avons augmenté nos biens matériels, mais réduit nos valeurs. Nous avons appris à bien gagner notre vie, mais pas à vivre une vie pleine de sens. Nous avons marché sur la lune, mais nous ne connaissons pas nos voisins. Nous avons purifié notre atmosphère, mais nous avons pollué nos âmes. Notre époque est pleine de grands hommes au caractère mesquin, de compagnies amassant de larges profits, tandis que les relations stables entre humains disparaissent. Une époque où tout est devenu factice et éphémère, telle une devanture de vitrine, bien achalandée, cachant un magasin vide. Aujourd'hui, si vous voulez quitter la routine de votre vie sans lendemain, examinez à nouveau celle de Jésus. Il s'en tenait toujours à l'emploi du temps qu'il s'était fixé, sans dévier des choix qu'il s'était donnés, ni s'en excuser auprès de quiconque. Il maintenait un équilibre entre son travail et son repos, entre sa consécration à Dieu et ses devoirs envers les autres. Il ne demandait jamais la permission à autrui avant de s'isoler loin des foules. Il refusa toujours de se laisser égarer par des occasions tentantes qui auraient gaspillé son temps et son énergie. Pourquoi ? Parce qu'il était serviteur de Dieu, pas esclave de ceux qui l'entouraient. Pensez à cela.
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0: peur.
1: Je suis née dans une famille musulmane. Mes parents donc venaient d'Algérie et se sont établis dans une ville qui s'appelle Marseille. Donc, j'ai vécu donc dans cet arrière-plan musulman. Je n'ai pas entendu parler du Seigneur dans mon enfance, si ce n'est de manière très épisodique. Et pour moi, Dieu, Jésus, des personnes extrêmement abstraites qui ne signifiaient pas vraiment, que je ne personnifiais pas vraiment dans ma vie. Et après avoir grandi en m'appuyant énormément sur ma famille, en m'appuyant surtout sur des valeurs comme la réussite à l'école, comme des valeurs intellectuelles, j'ai fait des études de droit à Aix-en-Provence. Et là, le Seigneur, qui me cherchait, qui cherchait mon cœur, a permis que je rencontre une personne que je voyais vraiment comme rayonnante et qui, pour moi, avait un secret. Alors un jour, je me suis approchée d'elle et je lui ai dit « Mais on dirait que tu as un secret. » Elle m'a dit « Effectivement, j'ai un secret, mais celui-ci, ce secret-là, toi aussi, tu peux le connaître. » Et cette parole est vraiment descendue dans mon cœur, elle a pénétré mon cœur, parce que pour moi, je croyais vraiment que Dieu, en fait, ne pouvait pas se révéler à moi, qu'il était vraiment très lointain et que Dieu, la religion, pour moi, c'était des affaires d'hommes, en quelque sorte. Parce que dans ma culture, donc, c'est un petit peu comme cela. Et je ne voyais pas vraiment que Dieu pouvait se révéler à moi. Et en fait, Dieu m'a parlé d'une manière très spécifique. Il m'a montré que toutes les valeurs, que tous les appuis qui étaient dans ma vie, que ce soit ma famille, que ce soit mes relations humaines, mes amitiés, et aussi la force que je puisais dans mes capacités intellectuelles, eh bien, tout cela était une vanité, tout cela n'était rien. Et que c'est lui seul qui pouvait être la réponse à mes problèmes, qui pouvait être vraiment celui qui pouvait combler mon cœur et me donner une raison de vivre. Et c'est ainsi, donc après avoir vécu pas mal de difficultés intérieures, après être passé par de nombreuses vallées, des difficultés, diverses oppositions, un jour j'ai été vraiment à genoux, je me suis mise à genoux devant le Seigneur et j'ai donné mon cœur à Dieu. Et je dois dire que pour moi, l'expérience de ma vie, je voulais vous laisser ce verset, « Celui qui n'était pas mon peuple, je l'appellerai mon peuple. Et celle qui n'était pas la bien-aimée, je l'appellerai bien-aimée. Et là même où on leur disait « Vous n'êtes pas mon peuple », ils seront appelés fils du Dieu vivant. » Et pour moi, c'est l'expérience que j'ai faite, moi qui pensais que Dieu et surtout Jésus-Christ ne pouvait pas se révéler à mon cœur, ne pouvait rien m'apporter parce que j'avais un arrière-plan musulman. Eh bien, cette expérience, je l'ai vécue, c'est que je suis moi-même rentrée donc dans cette famille de Dieu. J'ai eu Jésus comme ami et en fait, je suis rentrée dans cette dimension d'être dans le peuple de Dieu. Je vois que Dieu est le Dieu à qui rien n'est impossible. Et même à une personne comme moi qui n'était a priori pas prédisposée par mon arrière-plan, par ma culture et par des valeurs que j'avais intérieurement, à rencontrer Jésus, eh bien, Jésus s'est révélé à moi. Et je voulais dire que ces derniers temps, donc, j'ai été amenée à voyager, et notamment à aller en Afrique du Sud, où là aussi, j'ai rencontré des chrétiens qui sont très engagés dans une campagne interraciale, dans un mouvement interracial. Et là, j'ai vu que vraiment Dieu parle à tous les hommes, et qu'il n'y a aucune barrière ni de race, ni de langue, ni de culture, ni de barrière sociale, et qu'en fait, Dieu peut se révéler à tout cœur. Et je voudrais vraiment qu'on ait cela dans nos cœurs, dans nos pensées, qu'il convient vraiment de partager ce que le Seigneur a fait pour nous, à toutes les personnes que nous rencontrons, quelle que soit leur culture, quel que soit leur mode de pensée, quelle que soit leur race ou leur niveau social, parce que Dieu se révèle à tous.
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2: La voix des méchants est comme les ténèbres, ils ne savent pas ce qui les fera tomber. Proverbe 4, verset 19. Nous avons parlé hier de la lumière resplendissante du juste, lumière qui éclaire notre route. La lumière des méchants est tellement différente. En fait, elle n'est que noirceur. Nous, les enfants de Dieu, les justifiés de Christ, nous avons un autre héritage. Même si l'obscurité nous entourait, la lumière jaillirait pour la faire partir. Il y a un passage de l'Écriture qui nous parle d'obscurité et de lumière. On le trouve dans Ésaïe 58, verset 10. « Si tu donnes ta propre subsistance à celui qui a faim, si tu rassasies l'âme indigente, ta lumière se lèvera sur l'obscurité et tes ténèbres seront comme le midi. » Je crois personnellement que dans les moments les plus durs de notre vie, nous pouvons devenir une grande source de bénédiction pour les autres. Je ne dis pas qu'il faille passer par les difficultés pour le devenir, mais parfois c'est dans l'obscurité que nous apprenons à dépendre de Dieu et devenir une bénédiction. Vous êtes peut-être abattu, désespéré ou fatigué, et pourtant Dieu met dans votre cœur une atmosphère d'espoir. Parfois le moyen de sortir du désespoir est de donner de l'espoir à quelqu'un. Nous nous sentons mal et Dieu nous inspire à faire le bien. Il faut parfois donner sa propre subsistance à celui qui a faim pour être soi-même rassasié. C'est quand je suis faible que je suis fort, 2 Corinthiens 12, verset 10. L'apôtre Paul disait même qu'il se plaisait dans cette faiblesse. Il avait réalisé que la chair n'est bonne à rien, mais que lorsque nous réalisons que nous ne pouvons rien faire par nous-mêmes et commençons à agir par la foi, Dieu prend le relais et le résultat est glorieux. Si vous êtes faible, parlez et agissez pour quelqu'un dans la foi. Je déclare, je ne laisserai jamais le découragement me faire tomber, car dans sa justice, par la foi, je laisserai sa force agir au travers de moi.
1: Extrait du livre « 365 jours au cœur des proverbes » de Jérémie et Annabelle Sourdril.
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0: C'est pas faux. Jane Mayer peut en témoigner, la dépression n'est pas une fatalité, ni pour le malade, ni pour l'entourage.
1: Il y a toujours de l'espoir. Et je dirais l'espoir en Dieu, c'est le meilleur, dans le sens où il est notre compagnon de route, compagnon de vie, qui nous aime et qui ne nous condamne jamais. Donc gardez l'espoir. Et pour ceux qui marchent à côté, un conjoint par exemple, un parent, de juste pas penser qu'il faut simplement un coup de pied là où on pense. Donc, d'essayer de comprendre et de savoir que les proches ne peuvent jamais aider directement à guérir la personne. Mon mari a dû apprendre ça. C'était très dur parce que c'est un réparateur de nature et il ne pouvait pas me réparer. Par contre, il m'a lu des histoires pour que je puisse dormir et il m'est resté fidèle. Et ça, c'est une aide immense.
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Vous avez dit c'est un vrai calvaire. On entend souvent « c'est un calvaire » pour parler d'une épreuve douloureuse et qui dure. Il s'agit d'une allusion à la période qui suit la condamnation de Jésus et finit par sa crucifixion. L'emploi est souvent hyperbolique, la souffrance évoquée n'ayant pas de commune mesure avec celle décrite dans la Bible évidemment. L'origine de ce mot se rattache au latin « calva », crâne, d'où nous est venu aussi « calvitie ». Il s'agit d'une référence au Golgotha que nous avons vu il y a quelques jours, où est mort Jésus. Le mot, avec une majuscule à l'initiale, se rapporte d'ailleurs à cette colline. Comme nom commun, calvaire désigne aussi les représentations plastiques relatives à la crucifixion ou encore les croix qui, en Bretagne, rappellent cet événement, un calvaire breton. Extrait du livre « Expression biblique expliquée » de Paul Desallemand et Yves Stalloni, paru aux éditions Chênes.

Journée famille qui se déroulera le samedi 13 juin de 10h à 17h au Centre chrétien du Roussillon de rue Georges Braque à Perpignan. Lors de cette journée famille, il y aura des jeux, il y aura un vide-dressing, également prévu du maquillage pour les enfants, des châteaux gonflables et sur place, vous aurez l'occasion de déguster au snack time.

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1: Bonjour et bienvenue dans notre émission C'est possible. Aujourd'hui, je suis dans une immense joie d'accueillir à mes côtés ma fille Esther. Alors, le titre de cette émission, il est un peu particulier, puisqu'on va l'intituler « De la haine à l'amour ». Premièrement, je voudrais qu'elle puisse se présenter.
2: Alors, je m'appelle Esther, j'ai 28 ans et ça fait maintenant 10 ans que je sers le Seigneur et je fais partie de Tout est possible Perpignan.
1: Alors, on a pris un titre un peu particulier, « De la haine à l'amour », parce qu'il y a eu vraiment deux phases très déterminantes dans ta vie. Et je voudrais peut-être que tu me parles de cette phase qui est décrite comme la haine.
2: Eh bien, ça a commencé, j'ai connu Dieu très jeune, comme mes parents servent le Seigneur, et ils le servaient dans une dénomination en particulier. Et le jour où Dieu leur a demandé de quitter cette dénomination, j'ai reçu beaucoup de haine et beaucoup de méchanceté de la part d'amis, de famille. Et quand ça vient de proche, tout de suite, ça nous fait mal et mon cœur s'est endurci. Et j'ai eu du mal à pardonner et à aimer ces gens. Et vraiment, j'ai mis mon cœur comme dans
1: une carapace.
2: Comme dans une carapace pour éviter de me faire mal. Et je me suis retenue de me donner complètement à Dieu par peur justement de ce rejet, de cette haine que j'avais reçue.
1: Alors Esther, en tant que père, je peux en parler. C'est quelque chose que je n'étais pas au courant parce que tu l'as fait pour une raison. Tu n'en as pas parlé pour une seule raison.
2: Ben
1: je voudrais
2: oui.
1: que tu m'expliques la raison pourquoi tu ne nous en as pas parlé.
2: Ben déjà pour protéger, et puis parce que je voyais beaucoup de haine arriver. Et puis quand on est jeune, on veut protéger. Et ça m'attristait, tout ce rejet m'attristait. Et je voulais juste être là et juste soutenir et garder ça pour moi. Mais en gardant pour moi, ça alimentait aussi cette colère.
1: Tu as gardé dans ton cœur toutes ces choses comme un secret parce que tu as voulu nous protéger, aussi bien moi que à ta maman. Et malheureusement, je réalise que ça a créé autant de blocages dans ta vie. Comment tu l'as vécu à ce moment-là?
2: En fait, ça a créé oui, vraiment un blocage et la haine. Je me refusais de me donner complètement à Dieu. Comme je disais, par cette peur du rejet, et ça m'a vraiment bloquée. Et mon cœur, quand même, j'avais toujours ce cœur pour.

0: Dieu. Et quand j'ai demandé une seule chose à Dieu, j'ai dit, Seigneur, je veux juste voir mes parents heureux dans leur ministère, parce qu'ils ont reçu tellement de méchanceté, tellement de haine, que je voudrais juste maintenant les voir heureux. Et je suis arrivée là, dans ce moment où je pense que tout le monde a eu un peu ce moment où on pose un peu des conditions à Dieu. Seigneur, je me donnerai à toi si. Il y a ce si. Et on attend que Dieu fasse le premier pas, et puis presque on dit, Dieu fait le premier pas et j'en ferai 1000 pour toi. Mais c'est pas ça, c'est l'inverse. Et j'ai dit, non Seigneur, je fais ce premier pas, et je sais que toi tu vas faire le reste. Et quand j'ai fait quand j'ai dit ça, c'est, j'ai fait cet acte de foi, un homme que je connaissais pas du tout est venu vers moi, et il m'a dit, t'as fait le premier pas pour Dieu. Maintenant il fera les 1000 pour toi. Ton cœur va être complètement réparé. Et c'est vraiment ce que j'avais besoin. Mon cœur avait besoin d'être réparé de toute cette haine qu'il avait cassée, fissurée. Et là, il a été complètement restauré et réparé. Et ce jour-là, j'ai donné ma vie à Dieu, bien sûr. Et depuis, je le sers avec amour. Et je n'ai plus du tout cette haine. Au contraire, j'ai cet amour pour les gens et je vais essayer de voir le meilleur et la raison. Et même si la personne n'est pas d'accord avec moi, je vais essayer de me mettre à sa place et de me dire peut-être qu'elle a une raison de penser autrement et d'essayer de comprendre.
1: Dieu a complètement chamboulé ton cœur. Il t'a fait passer d'un extrême à un autre parce que ça paraît tellement extrême, la haine comparée à l'amour. Et ce que j'ai beaucoup aimé dans ton expérience, c'est que tu as redécouvert le cœur de Dieu. Parce qu'en fait, le cœur de Dieu, il est amour. Il n'y a pas de haine. Et toute cette méchanceté que tu as reçue, tu l'as certainement pas reçu de Dieu. Mais il y a un système religieux qui est là parfois et qui décrit tellement mal ce qui est le cœur de Dieu. Et c'est cette première approche que tu as reçue dans ta vie.
0: C'est ça. Et c'est ce qui crée aussi souvent ce blocage, parce que on voit la religion et on voit ce côté méchant qui reflète pas du tout le cœur de Dieu. Et on se dit, en fait, c'est méchant la religion, j'en veux pas. Et ça a créé vraiment ce blocage. Et quand on se rend compte que Dieu, en fait, il est amour. Tout simplement, Dieu est amour. Il n'y a pas de méchanceté en Dieu. C'est juste les hommes qui en ont fait ça. C'est la religion qui a fait quelque chose de méchant avec ça. Et Dieu, il est juste amour. Et il veut juste t'aimer, te pardonner. Et puis, pas avoir de haine dans son cœur, ça, c'est important.
1: Alors, je bénis le Seigneur parce qu'aujourd'hui, tu es quelqu'un d'épanoui. Tu trouves de la joie dans la vie avec le Seigneur. Tu es rayonnante de joie et aussi d'amour parce que ça se voit à travers toi, tu le communiques et c'est quelque chose de très dangereux, je réalise la haine. Parce que ça t'avait, en fait, ça ne te définissait pas, c'était pas toi, mais malheureusement ça avait pris le dessus à un moment donné. Et là aujourd'hui, c'est ta vraie nature qui est révélée à travers l'amour de Dieu. Alors, peut-être des personnes qui nous écoutent aujourd'hui, et c'est quelque chose malheureusement d'assez courant qui peut nous toucher, parce que c'est souvent ce qui vient, l'émotion qui vient quand on est blessé, quand on nous fait mal, la haine, elle vient comme un système d'autodéfense en nous, mais c'est certainement pas l'attitude à adopter, ça on en est conscient. Qu'est-ce que tu pourrais dire à nos auditeurs, à ceux qui nous écoutent aujourd'hui, par rapport à ton expérience?
0: Si j'aurais un conseil à vous donner, ne laissez pas la haine au contrôle de votre vie. Et laissez Dieu guérir votre cœur et enlever tout ce qui peut vous empêcher d'aller plus loin avec lui. Car la haine, ça va être un frein pour votre vie et un frein pour vous épanouir vraiment avec Dieu. Laissez l'amour de Dieu vous envahir et soyez bénis.
1: Merci Esther. Tu nous montres réellement que en Dieu, il n'y a pas de peur. C'est certainement pas le moyen d'ailleurs que Dieu utilise. Et la haine, elle est un sentiment destructeur, on en est conscient, on veut pas se laisser envahir par ces sentiments qui viennent surtout d'un mensonge, mais on veut se laisser impacter par l'amour de Dieu. Le laisser vraiment toucher notre cœur et lorsqu'il nous touche, notre nature, elle change. Ne pas se laisser conduire par ses émotions, c'est vraiment tout ce qui ressort de ce passage, et comprendre qu'on ne peut pas vivre. En fait, si j'aurais un conseil à vous donner, moi aussi, c'est ne laissez pas ce sentiment destructeur vous conduire. Ça ne fera du mal qu'à vous-même. Et ça ne touchera même pas les gens qui vous ont blessé. mais découvrez le cœur de Dieu qui est amour, passion et qui est aussi une expression de joie. Et lorsqu'on le découvre, alors il nous guérit et nous libère de ce poison qui est la haine et la méchanceté, pour pouvoir aimer les autres de façon inconditionnelle. Dieu nous aime de cette façon-là. Dieu t'aime de façon inconditionnelle. Alors je te dis à très bientôt pour une prochaine émission où tout est possible à celui qui croit.
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Et lève ta majesté, révèle la vérité, achève ce que t'as commencé, la manifestation de ta royauté. Que ton nom soit respecté, ta souveraineté acceptée, ce qui s'oppose à toi intercepté, éjecté de nos cœurs infectés. Et

0: Oui, règne, règne, Seigneur, accomplis ton royaume ici-bas. 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À la fin, c'est toi qui décideras.
1: Toi seul.
0: Manifeste tes œuvres, accomplis ton plan. Tout s'accomplira en ton temps. C'est possible en Jésus par son sang. Et je le sais, tes projets sont grands.
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0: 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J'ai la liberté d'un enfant vers son père. Et le saint tremblement d'un pécheur devant Dieu.

0: Ésaïe, chapitre 38. En ce temps-là, Ézéchias fut malade à la mort. Le prophète Ésaïe, fils d'Amoz, vint auprès de lui et lui dit : Ainsi parle l'Éternel, donne tes ordres à ta maison, car tu vas mourir, et tu ne vivras plus. Ézéchias tourna son visage contre le mur et fit cette prière à l'Éternel : Ô Éternel, souviens-toi que j'ai marché devant ta face avec fidélité et intégrité de cœur, et que j'ai fait ce qui est bien à tes yeux. » Et Ézéchias répandit d'abondantes larmes. Puis la parole de l'Éternel fut adressée à Ésaïe, en ces mots : « Va, et dis à Ézéchias, ainsi parle l'Éternel, le Dieu de David, ton père. J'ai entendu ta prière, j'ai vu tes larmes. Voici, j'ajouterai à tes jours 15 années. Je te délivrerai, toi et cette ville, de la main du roi d'Assyrie. Je protégerai cette ville. Et voici, de la part de l'Éternel, le signe auquel tu connaîtras que l'Éternel accomplira la parole qu'il a prononcée. Je ferai reculer de 10 degrés en arrière, avec le soleil, l'ombre des degrés qui est descendue sur les degrés d'Akaz. Et le soleil recula de 10 degrés sur les degrés où il était descendu. » Cantique d'Ézéchias, roi de Juda, sur sa maladie et sur son rétablissement. Je disais, quand mes jours sont en repos, je dois m'en aller aux portes du séjour des morts. Je suis privé du reste de mes années. Je disais, je ne verrai plus l'Éternel, l'Éternel sur la terre des vivants. Je ne verrai plus aucun homme parmi les habitants du monde. Ma demeure est enlevée et transportée loin de moi, comme une tente de berger. Je sens le fil de ma vie coupé comme par un tisserand qui me retrancherait de sa trame. Du jour à la nuit, tu m'auras achevé. Je me suis contenu jusqu'au matin. Comme un lion, il brisait tous mes os. Du jour à la nuit, tu m'auras achevé. Je poussais des cris comme une hirondelle en voltigeant, je gémissais comme la colombe. Mes yeux s'élevaient languissants vers le ciel. Ô Éternel, je suis dans l'angoisse, secours-moi. Que dirai-je ? Il m'a répondu et il m'a exaucé. Je marcherai humblement jusqu'au terme de mes années après avoir été ainsi affligé. Seigneur, c'est par tes bontés qu'on jouit de la vie, c'est par elles que je respire encore. Tu me rétablis, tu me rends à la vie. Voici, mes souffrances même sont devenues mon salut. Tu as pris plaisir à retirer mon âme de la fosse du néant, car tu as jeté derrière toi tous mes péchés. Ce n'est pas le séjour des morts qui te loue, ce n'est pas la mort qui te célèbre. Ceux qui sont descendus dans la fosse n'espèrent plus en ta fidélité. Le vivant, c'est celui-là qui te loue, comme moi aujourd'hui. Le Père fait connaître à ses enfants ta fidélité. L'Éternel m'a sauvé. Nous ferons résonner les cordes de nos instruments tous les jours de notre vie, dans la maison de l'Éternel. Ésaïe avait dit qu'on apporte une masse de figues et qu'on les étende sur l'ulcère, et Ézéchias vivra. Et Ézéchias avait dit : À quel signe connaîtrai-je que je monterai à la maison de l'Éternel ?
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0: même. J'efface tes transgressions comme un nuage et tes péchés comme une nuée. Reviens à moi car je t'ai racheté. La deuxième, il dit, c'est moi, moi qui efface tes transgressions pour l'amour de moi. Et je ne me souviendrai plus de tes péchés. Waouh.
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1: On va maintenant accueillir Nikki. Nikki qui travaille pour les GBU à Nanterre. Et en attendant que Nikki s'installe, on en profite pour vous présenter les groupes locaux qui se retrouvent chaque semaine pour discuter autour de la Bible. Il en existe dans plein de facs en France. Et si vous voulez retrouver la plus proche, le groupe le plus proche de chez vous, vous pouvez aller sur gbu.fr. L'objectif de ces groupes, c'est d'accueillir toutes les visions du monde, on pourrait dire, toutes les cultures, toutes les religions, et de discuter d'un texte biblique avec justement toutes ces visions-là.
2: Avec un animateur qui prépare des questions et voilà, qui nous fait réfléchir. Donc c'est fait pour tout le monde, par les étudiants, pour les étudiants, comme on dit souvent. Voilà. Du coup, sur le site, il y a une carte, donc vous pouvez aller voir et puis vous situer. Il y a normalement les coordonnées des différents responsables aussi qui peuvent être joignables. Vous pouvez juste poser la question, quand est-ce qu'ils se réunissent, etc. Et normalement, c'est toutes les semaines. Mais donc, je vois qu'on accueille Nikki sous les applaudissements de la foule. Bonsoir, Nikki.
3: Bonsoir, vous deux.
2: Tu vas ce soir nous présenter ce que dit la Bible au sujet des addictions. Et donc, on va t'écouter dans ta chronique.
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3: Bonsoir encore à vous deux et à tout le monde qui nous suit sur le live. Je voulais commencer par des questions pour lancer la discussion, même si ça a été déjà évoqué tout à l'heure, mais juste pour rafraîchir la mémoire. Quelle définition est-ce que vous donneriez à l'addiction? Est-ce que c'est quelque chose que je fais ou quelque chose que j'ai, à votre avis?
1: Franchement, je pense que je suis incapable de dire si c'est... Je pense qu'il y a un peu une notion des deux. Mais je crois que je serais incapable de dire si c'est plus l'un que l'autre. Je ne sais pas si toi, tu as un...
2: Oui, je suis assez d'accord. En fait, c'est à la fois quelque chose qu'on peut faire matériellement, genre on commet une action, mais c'est aussi quelque chose qui est un peu qui nous a. Donc,
3: Qui nous tient.
2: Oui, c'est ça. J'aurais dit. Du coup, il y a une dualité. C'est une bonne question, oui.
3: OK. En fait, ces questions génèrent beaucoup de discussions et de débats. Dans le monde psychologique. Et selon le site du ministère de la Santé, l'addiction est définie comme l'impossibilité répétée de contrôler un comportement et la poursuite de ce comportement en dépit de la connaissance des conséquences négatives. Et le diagnostic de l'addiction repose sur des critères bien définis, par exemple la perte de contrôle de soi ou l'interférence de la consommation sur les activités scolaires ou professionnelles, comme exemple. Et puis la question de « je fais » versus « j'ai », je la pose car dans la définition du terme même, il y a toujours une tension entre les idées de responsabilité. L'addict, je fais une addiction et l'idée de c'est plutôt comme une maladie. J'ai une addiction comme j'ai un virus et c'est hors de mon contrôle. Et le titre de ce podcast joue bien entre ces deux idées. Il y a la première partie, promis, demain j'arrête. Et il y a le présupposé qu'il y a la capacité d'arrêter. Et puis la deuxième partie, aux addictions quand tu me tiens. Le présupposé derrière, c'est que l'addict est sous l'emprise de son addiction. Et selon les témoignages des addicts, et moi-même, de mon expérience personnelle en luttant contre mes tendances addictives, les addicts ressentent bien ces deux tensions. Il y a de la culpabilité profonde, car ils ont des moments de clarté et d'intention ferme de changer. Mais juste

0: quelques jours ou même quelques heures après, il se retrouve dans le même comportement, malgré la ferme intention au début. Puis, au fur et à mesure, il y a le ressenti grandissant que c'est comme si ce n'est même plus moi qui décide, mais c'est l'alcool ou c'est la pornographie ou c'est la nicotine qui décide pour moi. Et à mon avis, c'est ici où le point de vue biblique arrive à expliquer d'une manière cohérente et compatissante ces deux ressentis de l'addict. Les côtés « je fais » et « j'ai » sont deux points, je dirais, sur le même schéma. Donc, on va lire un passage tiré de Proverbe 7 à partir du verset 6. Est-ce que Stan, tu veux bien lire, s'il te plaît ?
1: Volontiers. Alors que j'étais à la fenêtre de ma maison et que je regardais à travers mon treillis, j'ai vu parmi ceux qui manquent d'expérience. J'ai remarqué parmi les jeunes gens un garçon dépourvu de bon sens. Il passait dans la rue, près de l'angle où se tenait une de ses femmes, et il prenait le chemin de sa maison. C'était au crépuscule, en fin de journée, au moment où viennent la nuit et l'obscurité. La femme est venue à sa rencontre, habillée comme une prostituée, la ruse dans le cœur. Elle était bruyante et sans pudeur. Ses pieds ne tenaient pas en place chez elle, tantôt dans la rue, tantôt sur les places, à tous les carrefours, elle était aux aguets. Elle l'a agrippé et embrassé, et d'un air effronté, elle lui a dit « Je devais un sacrifice de communion, aujourd'hui j'ai accompli mes vœux. » Voilà pourquoi je suis sorti à ta rencontre pour te chercher, et je t'ai trouvé. J'ai orné mon divan de couvertures, de tissus en lin d'Égypte. J'ai parfumé mon lit de myrrhe, d'aloès et de cinnamone. Viens, enivrons-nous d'amour jusqu'au matin, livrons-nous aux jouissances de la passion. En effet, mon mari n'est pas à la maison, il est parti pour un voyage lointain. Et il a pris la bourse avec lui, il ne reviendra à la maison qu'à la pleine lune. Elle l'a attiré à force de persuasion, elle l'a séduit par la flatterie de ses lèvres. Il s'est tout à coup mis à la suivre, pareil au bœuf qui va à la boucherie, au fou qu'on attache pour le corriger. Jusqu'à ce qu'une flèche lui transperce le foie. Il était pareil à l'oiseau qui se précipite dans un piège sans savoir que c'est au prix de sa vie. Et versets 26 et 27. En effet, elle, la femme, a fait beaucoup de victimes. Ils sont nombreux, tous ceux qu'elle a détruits. Sa maison, c'est le chemin du séjour des morts qui descend vers les chambres de la mort.
0: Ok, avec ce passage, on a une métaphore qui ressemble à l'expérience d'un addict. L'histoire de ce jeune homme paraît commencer avec, on pourrait même dire, de la naïveté. Il est juste en train de marcher, de se promener, mais on voit quand même de la conscience, de l'intentionnalité dans ses pas. Déjà, c'était en fin de journée, au crépuscule, le moment où viennent la nuit et l'obscurité, dit le texte. Bon, on comprend tout de suite que ce n'était pas le bon moment pour faire une balade. En plus, on voit ce garçon prendre la direction vers un endroit particulier, la maison où habite une femme séductrice. Et plus souvent, la descente vers l'addiction est justement ça. Une descente au lieu d'un grand saut de voilà, et hop, je suis addict. Et dans les versets 8 à 9, il n'y a pas encore d'acte flagrant, mais plutôt une attitude simple de laisser aller et une insensibilité à ce qui pourrait être dangereux. Il fait nuit, la femme est connue comme une séductrice, où elle habite est connue. Mais dans la tête de notre jeune homme, il s'est convaincu, bon, c'est pas si grave, je vais juste passer par sa maison. Dans les versets 13 à 21, le garçon se laisse complètement aller. À aucun moment pendant la séduction, il dit non. Il ne part pas. C'est la femme, l'objet de l'addiction, qui parle et qui commence à dominer. Le silence de l'homme dans le texte est parlant, je dirais. Pourquoi il ne dit pas non? Qu'est-ce qui lui fait continuer? À mon avis, c'est parce qu'il y a du plaisir pour lui quand même dans le jeu. Dans les versets 16 à 18, la femme présente la situation comme quelque chose d'extrêmement plaisant. Son descriptif de l'ambiance chez elle, un divan orné, tissu du luxe, parfum, elle parle de l'amour, jouissance et passion. Et il évoque le fait que c'est sans conséquence ce qu'on va faire. Quand elle dit « mon mari n'est pas à la maison, il est parti loin », en gros, personne ne va savoir ce qu'on va faire. Et c'est ici une addiction, c'est ici où une définition de l'addiction comme purement une maladie est, à mon avis, un peu restreinte. L'expérience addictive n'est pas à 100% comme un virus qui envahit notre corps. Dans le cas d'un virus, si tu le chopes, tu ne le veux pas normalement. Et tu seras complètement content de t'en débarrasser. Il n'y a pas d'avantage pour toi de l'avoir. Mais les témoignages des accros ne sont pas forcément comme ça. Malgré tout le misère associé, comme on a entendu aussi lors des témoignages de Paul et Alice, il y a quand même une récompense, un avantage ressenti par moi, l'addict, qui me motive à céder, qui me motive à continuer à dire oui au lieu de dire non à la substance ou à l'action. Je continue à dire oui parce que l'addiction me procure, même pour quelques moments, même pour quelques secondes, du plaisir physique, du réconfort émotionnel, un moyen d'oublier une expérience douloureuse, de l'amour pour Alice, de l'approbation des autres pour Paul. C'est pour ça que je fais des choix pour poursuivre l'addiction, car j'apprends à aimer mon drogue. Comme dans le texte, le garçon apprend à aimer et à être obsédé par la femme. Mais à la fin du passage, on voit comment l'addiction est une sorte de... C'est un peu hard de dire, mais c'est comme une sorte d'esclavage volontaire. Elle commence par des actes conscients qui semblent être sans conséquences. Mais à partir du verset 22, le jeune homme est présenté comme comment ? Un bœuf sur le chemin pour être abattu, un oiseau piégé sans savoir que c'est au prix de sa vie. Et là, on peut facilement imaginer que le garçon ressent déjà impuissant, complètement impuissant pour lâcher prise. Et en tant qu'accro, on peut ressentir le grand désir de ne plus être accro. On veut arrêter la pornographie, on veut arrêter le scrolling sans réflexion, mais on n'y arrive plus. Pourquoi ? Car selon la Bible, le mal ou le péché, c'est un mot que la Bible utilise, le mal est non seulement un acte conscient, mais dans son sommet, il est également une puissance. Une puissance qui veut nous maîtriser et qui finit par nous victimiser, par nous envahir même. En gros, la descente dans l'addiction finit exactement comme une maladie. Et dans un autre passage biblique, tiré de Ésaïe, je vais citer un petit passage, où le peuple de Dieu est décrit comme une nation chargée de fautes, mais en même temps, je vais lire, « Vous multipliez vos révoltes, la tête entière est malade et tout le cœur est souffrant. De la plante des pieds jusqu'à la tête, rien n'est en bon état. Ce ne sont que blessures, contusions et plaies vives qui n'ont été ni pansées, ni bandées, ni désinfectées. » C'est une image très, très vive. Et ici, on a le portrait de quelqu'un tenu responsable de ses actions, mais en même temps qui en souffre, comme une maladie extrême. Alors, ces deux sentiments que l'accro ressent, « Promis, demain j'arrête » et « Oh, addiction, tu me tiens », on voit comment la Bible explique les deux. Mais quelle réponse est-ce qu'on peut offrir à cette situation misérable ? Plus tard, dans le même livre que je viens de citer, Ésaïe, vient un passage qui, à mon avis, sert comme point de contact. Je vais le lire. Ésaïe 53:5. Mais lui, il était blessé à cause de nos transgressions, brisé à cause de nos fautes. La punition qui nous donne la paix est tombée sur lui, et c'est par ses blessures que nous sommes guéris. C'est qui le lui mentionné au début ? C'est Jésus, qui, par sa mort sur la croix et sa résurrection après, avec cet acte miraculeux, il a brisé cette emprise du mal et de la mort sur nous, les humains, avec nos tendances addictives. C'est ce que les chrétiens appellent l'évangile, un mot qui veut dire littéralement une bonne nouvelle. Et pour moi, l'addict, la bonne nouvelle, c'est qu'il y a de l'aide externe pour mon cœur malade avec ces désirs qui me sont hors contrôle. Jésus peut carrément me donner un nouveau cœur. Et dans ce nouveau cœur, il met de nouveaux désirs, il met de meilleurs désirs, notamment de le connaître, lui qui se présente comme la source d'une vie saine et libre. Avec cette nouvelle motivation, je suis aussi rendu capable de lutter, de dire non à la tentation, parce qu'il y a maintenant Jésus à poursuivre. Si avant, la meilleure chose dans la vie de l'addict, c'était l'alcool, c'était la pornographie, c'était l'exercice, parce que ça satisfaisait en moi un besoin plus profond, maintenant, il y a quelque chose d'infiniment mieux à désirer, Dieu lui-même. Et ça semble être de grandes déclarations, tout ça, je peux imaginer, pour certains. Mais voilà, c'est pour ça que c'est une bonne nouvelle, parce que c'est presque incroyablement surhumainement bon. C'est, on dit souvent, c'est trop beau pour être vrai, c'est trop simple pour être vrai. Mais c'est parce que c'est divin. C'est un cadeau divin, cette guérison. C'est pour ça que c'est trop beau. Que Dieu soit cette satisfaction, ce réconfort, cet amour, ce pardon que je cherche dans la vie. Tout ce que je peux vous dire, moi, Nikki, qui lutte toujours contre mes propres tendances addictives, moi, je dis oui, c'est vrai. De mon expérience, Dieu est vraiment tout ça. Et il est digne d'être cru. Moi, mon propre arme contre l'addiction, c'est une vie avec Dieu, car il est vraiment mieux. Voilà.
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3: Merci beaucoup, Nikki,
1: ouais,
3: pour cet éclairage biblique. Tu as beaucoup parlé du coup de l'aspect victime-responsable, enfin la tension en tout cas entre les deux, et ça m'a beaucoup fait penser à un podcast que j'ai écouté pour préparer justement cet épisode-là, qui est un podcast qui s'appelle Les Lueurs, et c'est une interview de la chanteuse Rose qui est anciennement addict à différentes choses, mais je vous laisserai écouter si vous avez envie d'en savoir plus. Mais en gros, elle dit, elle a une phrase qui m'a pas mal marquée. Je suis pas coupable de ma maladie, mais je suis responsable de mon rétablissement. Et donc, on voit vraiment encore une fois cette tension entre les deux. Et ouais. Merci beaucoup. Ouais. Est-ce que finalement, Stan, avec tous ces nouveaux éléments, qu'est-ce que ça a apporté à ta réflexion sur les addictions?
1: Ah, c'est hyper intéressant parce que je ne m'étais pas forcément rendu compte, et donc ça m'aide à approfondir un peu ce point de cette dualité et cette tension entre le fait qu'on est victime de son addiction, mais il ne faut pas s'en complaindre ou seulement se contenter de ça en disant « puisque je suis victime, bah, c'est inguérissable » ou « c'est comme ça », parce qu'on a aussi notre part de responsabilité. Mais c'était hyper intéressant comment c'était amené, parce que ce n'est pas une part de responsabilité où je me sens culpabilisé, enfin ce n'est pas culpabilisant. En tout cas, ce que Dieu propose, c'est plutôt, comme tu l'as dit, avant de commencer la chronique, tu avais annoncé la couleur et c'est compatissant. Et ça, ça fait beaucoup du bien de se dire qu'on peut prendre part dans cette lutte, mais qu'on n'est pas tout seul et qu'on n'a pas forcément une charge écrasante, aussi parce qu'on a ce virus qu'on aimerait bien ne plus avoir. Ouais. Est-ce que toi, il y a des choses qui t'ont marqué aussi, même avec les témoignages avec...
3: Ouais. Moi, il y a un truc qui m'a bien fait réfléchir avec les témoignages, et tu le soulèves aussi, toi, dans ta chronique, c'est le fait qu'il y a un comportement problématique. Et l'idée, ce n'est pas juste d'enlever ce comportement, mais c'est de le remplacer à un comportement ou une consommation. Mais c'est de le remplacer par quelque chose de mieux, et pas juste par quelque chose. Et je trouve que ça... Enfin ouais, moi ça me donne sujet à réfléchir en tout cas.
0: Cool.
3: Et on espère que ça vous donne aussi à vous plein de nouveaux sujets de réflexion. Parce que on a justement constaté que les addictions c'était pas que l'alcool, c'était pas que le sexe, c'était pas que la drogue, mais ça concerne plein de choses. Et est-ce que finalement on serait pas un peu tous à avoir des tendances à l'addiction.
1: Ouais.
3: Je pose cette question.
0: Point de réflexion.
3: Des annonces, peut-être.
1: Peut-être. merci ouais, pour cette bonne question de réflexion. On a un prochain épisode qui va sortir pour Le Comptoir. Donc, le 15 octobre, il va y avoir un podcast un peu spécial, puisque c'est un feat avec un autre podcast qui s'appelle Nos 2 centimes. Et le thème, ça va être les situationships. Là, j'en dis pas plus pour vous laisser aller l'écouter quand il sortira. Et puis après, si vous êtes à Paris, il y a les forums Veritas qui permettent de dialoguer sur plein de thèmes et qui organisent une sorte de conférence, de débat. Et là, la prochaine fois, c'est sur le thème le mystère de la foi. Que signifie avoir la foi? Est-ce que c'est un don ou une illusion? Et donc les intervenants, c'est Eric Emmanuel Schmitt, c'est un écrivain. Et puis il y a aussi le pasteur et youtubeur Thomas Audap. Voilà. Et donc pour les infos pratiques, bah, ça a lieu le 1er octobre à 19h30. Voilà, il y a une chaîne YouTube Forum Veritas France si vous voulez aller avoir plus d'informations et regarder aussi un peu ce qu'ils font, parce qu'ils mettent des vidéos. Voilà. Et puis, en parlant de chaîne YouTube, bah, vous pouvez aussi vous abonner à la chaîne YouTube que vous êtes en train de regarder, sur lesquelles on publie nos épisodes à chaque fois qu'ils sortent. 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Et puis, pour avoir un peu les backstage avec notre super équipe com, ou des infos un peu en avance, ou voilà, vous pouvez suivre aussi le compte Instagram, le comptoir GBU.
3: En tout cas, on aimerait remercier toutes les personnes qui ont participé à la réalisation de cet épisode, que ce soit devant la caméra, mais il y a aussi plein de monde derrière la caméra. Et on fait aussi un clin d'œil au restaurant qui nous a prêté quelques éléments de la décoration.
1: Donc, c'est magnifique. Voilà.
3: Merci à vous de nous avoir suivis et on vous dit bonne soirée et on vous laisse avec la musique de fin qui est une production de Laurie. Que vous connaissez peut-être parce qu'elle a été animatrice pendant longtemps sur ce podcast. Bonne écoute.

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et de Jésus. Alors je me rappelle dans mon enfance, on regardait quelquefois des films ou des dessins animés de super-héros comme Superman, comme Batman, comme Spider-Man, pour les femmes comme Wonder Woman. Et c'était toujours des super-héros bien habillés, vous savez, avec des super tenues, des bottes bien cirées, une tenue incroyable, des combinaisons moulantes pour montrer vraiment la musculature incroyable, les biceps, les abdominaux, corps de rêve pour les femmes. Enfin, c'était vraiment, vraiment bien. Et ces héros, ils venaient toujours nous sauver dans toutes les situations difficiles. Ça, c'était vraiment, on s'identifiait, c'était vraiment formidable. Mais ils sortaient des combats contre les ennemis, leur tunique n'était pas déchirée, ils avaient toujours la mèche de cheveux super bien gominée, aucune trace de combat, la cape jamais déchirée, jamais froissée, les bottes toujours bien cirées, c'était incroyable. Évidemment, ils ne versaient pas le sang, hein, pas comme Jésus. Il ne se sacrifiait pas pour les personnes, jamais. Et puis, ils ne mouraient pas. Ils n'avaient pas peur de mourir, parce que de toute façon, ils ne pouvaient pas mourir, parce que s'ils mouraient, c'était la fin du film, la fin des épisodes. Donc, ils allaient d'exploit en exploit, de réussite en réussite. Et ils savaient très bien qu'ils ne pouvaient pas mourir, parce que sinon, le film s'arrêtait. Évidemment, avec Jésus, c'est différent. La manière dont Dieu le Père a écrit le script de notre vie, c'est tout à fait différent avec Jésus. Jésus n'était pas propre comme ses super-héros. On a un sauveur qui était transpirant sous le poids de la croix, qui était ensanglanté par tout ce qu'il a subi. C'était terrible pour lui. Ah, il n'était pas propre, ça c'est sûr. On lui a retiré sa tunique, c'est pas comme les super-héros qui avaient toujours la cape. Non, là, lui, on lui a arraché sa tunique, il était nu, il était humilié. Et il a accepté d'être humilié, de faire croire, enfin que les gens croient pendant tout son procès jusqu'au moment de sa mort. Ça a duré quand même pas mal d'heures. Il a accepté qu'on pense de lui qu'il était déchu, qu'il était défait, qu'il était vaincu, qu'il était un roi vaincu. Ça, c'est terrible, comme humiliation. Il a accepté ça. Il a accepté qu'on se moque de lui, sans se défendre, sans se battre, sans ouvrir la bouche. Dans Ésaïe 53, la Bible nous décrit Jésus comme quelqu'un qui n'avait ni éclat ni beauté pour attirer le regard. Son aspect n'avait rien pour nous plaire. Son visage était défiguré, semblable à celui dont on détourne le visage. Ça, c'est pas Superman, hein. Non, ça n'a rien à voir. C'est tellement loin des super-héros de nos comics. Et si les enfants sont tellement captivés par les histoires de super-héros, c'est parce qu'ils ont des super-pouvoirs. Ils mettent leurs super-pouvoirs pour faire le bien, au service du bien, de la justice, pour défendre la veuve et l'orphelin, pour faire respecter la loi, la justice. Ça nous touche en plein cœur, hein. Mais ça ne nous rappelle rien, parce que Jésus aussi, il a défendu la veuve et l'orphelin, il a défendu la prostituée qui allait être lapidée, il a fait le bien aussi partout où il passait, il guérissait les malades, il ressuscitait les morts, il a ressuscité Lazare, il a aimé les mal-aimés, les rebuts de la société. Toute sa vie, il a aimé, il a fait du bien autour de lui et il a mis le comble à son amour en acceptant de mourir pour nous, de verser son sang à la croix. Et contrairement aux super-héros qui ne peuvent pas mourir, sinon il n'y a plus d'épisode à regarder, Jésus a accepté de mourir, lui, parce qu'il savait qu'il allait ressusciter son Père, allait le ressusciter. Il allait être à la droite du Père pour l'éternité, avec nous préparer une place. Contrairement aux super-héros, on lui a arraché sa tunique, on lui a arraché la barbe, on lui a mis une couronne d'épines. Il n'avait pas de cagoule, lui, comme Superman, non. Il avait une couronne d'épines qui faisait couler son sang sur son front. Contrairement au super-héros, il a accepté l'humiliation. Qu'on pense un instant qu'il était vaincu, un instant que c'en était fini, un instant
qu'un roi.

pouvait saigner, pouvait transpirer, pouvait rendre son dernier souffle. Tout le monde pleurait. Un roi peut-il mourir pour ses sujets et par ses sujets? Le Créateur peut-il être mis à mort par ses créatures? Oui. Et les effets spéciaux se sont manifestés aussi, hein. Il y a eu de l'obscurité partout sur la terre. Il y a eu un grand tremblement de terre. Les rochers se fendirent, des morts ressuscitèrent. Le voile du temple s'est déchiré à ce moment-là. Et ça, c'était pas Hollywood. Parce que c'était déjà la victoire annoncée de sa résurrection. La mort ne pouvait pas retenir Jésus. Son sang parlait déjà, et il parle toujours. Dans les cieux, sur le propitiatoire, oui, le sang est encore vivant, le sang de Jésus, il parle encore. Oui, Dieu nous est propice. Nous avons la faveur de Dieu, parce que notre super-héros, Jésus, est revêtu dès à présent et pour toujours d'un vêtement teint de sang, comme le dit Apocalypse 19:13. Alors merci Jésus pour la puissance de ton sang. Merci Jésus d'être notre sauveur. Merci Jésus d'être notre super-héros.

0: Il est minuit. 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

0: nous chant. La Bible, c'est principalement des histoires de repas, entre amis, en famille, avec des inconnus. Des repas où les invités se mélangent, se rencontrent et partagent ensemble la table qui leur est offerte. Dans le récit d'aujourd'hui, nous sommes invités à un mariage. Et au-delà du couple qui célèbre ses noces, c'est dans les coulisses que nous sommes transportés. Mais commençons par le commencement. Découvrons ensemble cette petite histoire qui s'imbrique dans la grande histoire. C'est le troisième jour. La fête bat son plein. À Cana, petit village de Galilée, s'élève un brouhaha joyeux. L'on danse au son des instruments, les rires éclatent parmi les invités attablés, des cuisines s'échappent des odeurs alléchantes et les serviteurs s'affairent pour servir des plats savoureux. Aujourd'hui, on célèbre un mariage. Parmi ce joyeux petit monde, Marie apporte aussi son aide. Elle observe les allées et venues des serviteurs. Cette femme, c'est la mère de Jésus, également invitée avec quelques-uns de ses proches compagnons. Marie est attentive. Bientôt, elle remarque que le vin se met à manquer. Dans un élan tout naturel, elle se tourne vers son fils.
1: « Ils n'ont plus de vin !»
0: La remarque sonne incongrue. « Que veut Marie ? Rendre un service à la famille du marié en demandant à Jésus de l'aider pour que la fête continue ? Ou simplement s'ouvrir à son fils ? Lui dire ce qui la préoccupe ? La réponse de Jésus paraît tranchante, voire énigmatique. « Que me veux-tu ? Mon heure n'est pas encore venue. » Cela ne déstabilise pas Marie. Au contraire, elle saisit que son fils a compris sa demande. Son fils, fruit d'une grossesse miraculeuse annoncée par un ange et dont elle garde le précieux souvenir, car elle se rappelle les paroles mêmes de l'ange.
2: « Il sera Emmanuel, ce qui se traduit « Dieu est avec nous ».
0: Dès son plus jeune âge, le garçon avait suscité étonnement et admiration. Beaucoup avaient déjà reconnu en lui une grande sagesse. Désormais, ce n'est plus un enfant. Et aujourd'hui, Marie le pressent. Il est capable de grandes choses. Mais une mère reste une mère. Alors Jésus essaie de lui dire qu'elle est plus que cela, qu'elle ne doit pas rester enfermée dans ce rôle. Il est temps pour elle de se concentrer sur sa propre vie de femme. Aussi, elle comprend. Accepte même ce changement de rôle, tout en laissant son fils remplir le sien. Elle se dit que tout ira bien, qu'elle peut lâcher prise et choisir de lui faire confiance. Jésus saura faire ce qu'il faut. Dans son élan redoublé de confiance, Marie interpelle les serviteurs en pointant Jésus. Elle leur dit
1: « Faites tout ce qu'il vous dira ».
0: Jésus, quant à lui, observe les six jarres posées au sol. Chacune peut contenir jusqu'à 100 litres d'eau. Elles ont notamment servi aux invités qui ont fait leurs ablutions habituelles. Chacun s'est lavé les mains. Pour les Juifs, il est coutume de se purifier avant de manger. Tournant la tête vers les serviteurs, Jésus les interpelle à son tour.
3: « Remplissez d'eau ces jarres. »
0: Chacun s'affaire pour obéir, si bien qu'elles finissent remplies à ras-bord. Aussi, Jésus leur dit
3: « Puisez maintenant de cette eau et portez-en au maître de la fête. »
0: À cet instant, le doute laisse place à la perplexité, voire à une certaine crainte. Que va penser le maître si les serviteurs arrivent à table pour servir 600 litres d'eau ? Mais tous s'exécutent sans trop comprendre tout ce qu'il se joue. À sa table, le maître de la fête prend la coupe qu'on lui tend. Le liquide touchant ses lèvres, ses yeux s'écarquillent soudain sous le regard presque apeuré des serviteurs. D'un bond, il se lève et s'approche d'un pas vif vers le marié. Retenant leur souffle, les serviteurs observent la scène. Que va donc-il faire ou dire ? Ont-ils eu raison d'obéir ? S'élève alors la voix du maître de la fête.
2: Tout le monde commence par offrir le meilleur vin, puis quand les invités sont ivres, on sert le moins bon. Mais toi, tu as gardé le meilleur vin jusqu'à maintenant.
0: Le troisième jour, l'eau est changée en vin. Voilà le commencement des signes extraordinaires.

extraordinaire que fit Jésus, lui, Dieu avec nous. Ce mariage est pour Jésus une occasion de révéler qui il est et ce pourquoi il est venu. Il est Dieu, fait homme, venu pour changer l'eau en vin, signe d'une vie nouvelle, d'une tristesse changée en joie. Le troisième jour, cela résonnera plus tard avec un nouvel écho, un écho brisant la pierre, retenant Jésus dans son tombeau. Car le troisième jour est celui où la vie triomphe, celui où Jésus ressuscite d'entre les morts après avoir été crucifié. À l'occasion de ce mariage, son heure n'était pas venue, mais déjà, par ce signe, Jésus anticipe et révèle l'essence même de sa vocation. Il est celui qui peut transformer les vies, combler les manques, celui qui restaure. Le mariage, lieu d'alliance, est pour Jésus une façon de matérialiser l'engagement de Dieu envers son peuple. Le voici, Jésus, Dieu fait homme, Dieu parmi les hommes, venu célébrer une nouvelle alliance pour redire son amour et sa compassion. Ce récit fait de nous ses invités. Nous voici plongés dans l'intime d'une fête familiale, célébrant l'union d'un couple. Au cœur même de ce mariage, l'inattendu se joue en coulisses. Ce signe révélant qui est Jésus, et pour nous qui sommes attablés et qui attendons d'être servis, cette eau changée en vin pour nous qui avons soif. Soif de plus, soif d'une vie vivifiée et renouvelée. Ce mariage, c'est l'histoire biblique d'une union qui dure pour toujours. Un oui échangé librement entre Dieu et les humains. Un oui entre Dieu et chacun, chacune des personnes désireuses de s'engager dans cette voie avec confiance. C'est aussi l'histoire biblique d'un Dieu discret, agissant parfois dans les coulisses, attentif aux détails, mais en plein jour, son action manifeste sa présence. C'est une histoire biblique qui s'ouvre sur un manque et se termine dans l'abondance et la joie. L'invitation à cette noce demeure. Ils sont heureux, les invités au mariage. Ils sont heureux, ceux et celles qui, en réponse à l'amour de Dieu, lui disent « Oui, je veux te suivre ».

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365, une année de dévotion de Yannis Gauthier. Petit, mais grand pour Dieu. L'Éternel lui dit, « Qu'y a-t-il dans ta main ?» Il répondit, « Un bâton. » Exode chapitre 4, verset 2. Certaines choses que Dieu nous confie ne nous semblent pas très importantes au premier abord. Pourtant, c'est au travers d'elles qu'il souhaite nous utiliser. Par exemple, ce verset nous parle d'un bâton, celui de Moïse que Dieu utilisera pour accomplir des miracles et délivrer son peuple. Plus tard, il sera question d'une mâchoire d'âne que Samson, poussé par l'Esprit de Dieu, saisira pour se libérer de la main des Philistins. Dans Juges chapitre 15, verset 15, il est dit « Il trouva une mâchoire d'âne fraîche et il en tua 1000 hommes. » Et puis, il y eut la petite poignée de farine et d'huile de la veuve de Sarepta qui se multiplièrent et lui permirent de vivre au sein de la famine. Dans 1 Rois chapitre 17, verset 14, la farine qui est dans le pot ne manquera point, et l'huile qui est dans la cruche ne diminuera point. Nous pourrions mettre en lumière d'autres histoires, celle de David qui tua Goliath avec sa fronde et quelques pierres, celle de ce jeune garçon dont les 5